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1: Bonjour Annie Chakmichian.
2: Bonjour Laurence.
1: Ces derniers jours, on parle beaucoup de possibles négociations autour de la paix en Ukraine, mais avant même de savoir quand elles auront lieu, une question agite les Européens. Qui parlera au nom de l'Europe ?
2: Oui Laurence, et c'est presque devenu la première négociation avant la négociation. Sur le papier, tout le monde est d'accord sur un principe, rien ne doit se décider sans l'Ukraine. C'est la ligne répétée à Londres, à Paris ou à Berlin. Mais derrière cette unité affichée, Laurence, une question très concrète se pose. Si une table de négociation s'ouvre avec l'Ukraine, la Russie, les États-Unis et l'Europe, qui occupera le siège européen ? Est-ce que ce sera l'Union européenne, représentée par ses institutions ? Est-ce que ce sera le format E3, c'est-à-dire la France, l'Allemagne et le Royaume-Uni ? Ou bien un format élargi avec le E5, intégrant la Pologne et l'Italie ? Et cette question, Laurence, n'est pas seulement protocolaire, elle dit beaucoup de la manière dont l'Europe se voit elle-même face à la guerre.
1: Pourquoi le format E3 revient-il autant dans les discussions ?
2: Parce que ce sont trois pays qui pèsent lourd sur les questions de sécurité européenne. La France et le Royaume-Uni sont deux puissances nucléaires. Ils ont aussi des capacités militaires, diplomatiques et de renseignement importantes. L'Allemagne, elle, est devenue un acteur central du soutien financier et militaire à l'Ukraine. Et depuis le retour du Royaume-Uni dans les grands formats européens de sécurité, malgré le Brexit, Londres est de nouveau incontournable. C'est donc assez logique que Kiev regarde vers ce trio pour les garanties de sécurité, parce que dans une négociation de cessez-le-feu, la vraie question sera qui peut garantir quoi ? Qui peut fournir des armes ? Qui peut aider à surveiller un cessez-le-feu ? Mais ce format E3, Laurence, a ses limites. Quelques grandes capitales parleraient pour tout un continent.
1: Et c'est là que la Pologne entre en jeu.
2: Exactement, Laurence. La Pologne garde un souvenir amer du format Normandie avec la France, l'Allemagne, l'Ukraine et la Russie. Ce format avait conduit aux accords de Minsk, mais ces accords n'ont pas empêché l'invasion russe à grande échelle en 2022. Pour la Pologne et plus largement pour beaucoup de pays d'Europe centrale et orientale, il est impensable que les décisions sur la sécurité du continent soient prises sans eux. Ce sont eux qui sont géographiquement les plus exposés, ce sont eux aussi qui ont souvent alerté très tôt sur la menace russe. Donald Tusk l'a dit clairement, la Pologne ne respectera pas des accords conclus sans sa participation. Donc le format E5 avec la Pologne et l'Italie prend de l'importance avec une image plus large de l'Europe. Une Europe occidentale, mais aussi orientale, une Europe de l'Union européenne, mais aussi avec le Royaume-Uni.
1: Mais alors où se situent les institutions européennes dans tout cela ?
2: C'est toute la difficulté, Laurence. L'Union européenne ne peut pas être absente. Elle est le premier soutien économique et politique de l'Ukraine. Elle joue un rôle majeur sur les sanctions contre la Russie, avoir russe gelée sur l'aide financière et l'avenir européen de l'Ukraine. Antonio Costa, le président du Conseil européen, et Ursula von der Leyen, présidente de la Commission, veulent donc que l'Union européenne soit impliquée, et c'est logique. Mais l'Union européenne, on rappelle, n'est pas un État. Elle n'a pas une armée unique, elle ne peut pas promettre des garanties militaires de la même manière que ferait Paris, Londres ou Varsovie. C'est pour cela qu'on voit apparaître une sorte de répartition des rôles. Les États européens les plus engagés militairement pourraient être en première ligne pour les garanties de sécurité. Et puis les institutions européennes pourraient porter les sujets plus communautaires comme les sanctions, reconstruction, financement ou encore adhésion.
1: Dans une volonté d'adhésion à l'Union européenne, l'enjeu au fond, c'est la crédibilité de l'Europe.
2: Tout à fait, Laurence. L'Europe veut être à la table des négociations dans une perspective de protection d'un adhérent futur. Mais pour être à la table, elle doit d'abord savoir quelle voie elle porte. Une voie trop étroite, limitée à quelques grandes puissances, risque de frustrer les pays les plus exposés comme la Pologne ou les États baltes. Une voie purement institutionnel risque de manquer de poids militaire. C'est tout le paradoxe du moment, l'Europe n'a jamais autant soutenu l'Ukraine. Mais elle doit encore transformer ce soutien en véritable capacité diplomatique commune, Et au final, c'est Kiev qui aura le dernier mot, parce que Volodymyr Zelensky l'a rappelé, c'est l'Ukraine qui décidera qui représentera l'Europe dans une négociation future avec la Russie.
1: Merci beaucoup, Annie Chakmishian.
2: Merci à vous, Laurence.
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1: Bonjour Quentin Dickinson.
2: Laurence Aubron, bonjour et bonjour à toutes et à tous.
1: Pour ce dernier édito de la saison, Quentin, vous voulez examiner un rapport sur la situation économique d'un pays de l'Union européenne.
2: Hier matin, en effet, je m'appliquais à parcourir une étude économique qui venait de me parvenir. Les auteurs s'y concentraient sur l'évolution très favorable d'un pays d'Europe centrale, membre de l'Union européenne. Je comptais y consacrer cet édito. Mais la canicule aidant, ma propre concentration avait bien du mal à ingérer des tableaux de statistiques à haute dose. Distrait, je me suis pris à revoir ce pays-là dans les années 1980, avec ses industries lourdes ultra polluantes, ses interminables et tristes banlieues de barres d'immeubles en béton gris du socialisme réel, comme nous ironisions alors. Rigide, contrôlé de toutes parts, le régime communiste enserrait les peuples résignés dans une invisible camisole de force qui paraissait immuable et pour toute éternité. Et pourtant, pour qui voulait y regarder de plus près, le système commençait à se fissurer de l'intérieur.
1: Et vous allez nous raconter tout cela, Quentin.
2: D'abord, il y eut Berlin. Les ressortissants des trois puissances d'occupation occidentale, France, Royaume-Uni, États-Unis, pouvaient se rendre à Berlin-Est, géré par les Soviétiques. On prenait le métro aérien jusqu'à la station de la Friedrichstrasse, 20 mètres au-dessus de ma tête, les gardes frontières patrouillaient en permanence sous la verrière. On devait descendre dans les sombres couloirs sous la gare ou derrière une vitre crasseuse, un FOPO, abréviation de Volkspolizist, policier du peuple, parcourait les documents d'identité avant de scruter fixement l'intrus et d'un geste de l'autoriser à fouler le sol du paradis des travailleurs, moyennant le change obligatoire de 5 marques de l'Ouest contre le même montant en marques de l'Est, 4 fois le taux de change pratiqué dans n'importe quelle banque à Berlin-Ouest. J'avais mes habitudes chez Ganymède, une brasserie voisine au bord du canal, après une soirée au théâtre du Berliner Ensemble, spécialisée dans les pièces de Bertolt Brecht. Un soir, une demi-douzaine d'étudiants qui m'avaient repéré à mes vêtements d'occidental m'ont proposé de prendre un verre dans le quartier. Je les ai écoutés pendant 2 heures. La seule chose qui marche ici, c'est la culture, assénait-il. Et vous verrez, ils vont encore vous mentir à l'occasion des fêtes des 750 ans de la ville de Berlin l'année prochaine.
1: Et vous êtes donc retourné à Berlin-Est en 1987 ?
2: En effet. J'avais dîné avec 4 cadres trentenaires du SED, le Parti communiste. Surprise, tous critiquaient ouvertement leur chef, leur lenteur bureaucratique, leur idéologie périmée. Et c'est nous, notre génération, qui va enfin donner un avenir à nos concitoyens, affirmait-il. Je les ai crus sincères, mais l'histoire aura été plus rapide qu'eux. En sortant du restaurant vers minuit, je repris ma voiture pour aller jauger la vie nocturne de Berlin-Est. Je croisais des tramways bondés de travailleurs rentrant de leur service ou partant le prendre. Je pus vérifier sur place ce que j'avais appris ce soir-là. Les grands travaux d'embellissement de la ville, prévus pour ses 750 ans, ayant été retardés, il avait fallu faire venir en catastrophe des milliers d'ouvriers de tout le pays qui dormaient sur des lits de camp sur les quais des gares de banlieue entre le départ du dernier train et l'arrivée du premier le lendemain. Le lendemain, précisément, j'avais rendez-vous avec des pasteurs protestants dont je découvris le rôle de contre-pouvoir qu'ils jouaient déjà et qui sera déterminant dans le déclenchement de la chute du mur de Berlin.
1: Vous avez pu faire un constat analogue dans d'autres pays de l'Est européen ?
2: Absolument. Par exemple, dans un village sans éclairage public à 20 km de Prague, à nouveau avec des étudiants organisateurs de marches de protestation. Ou à Budapest, où là aussi des responsables du Parti communiste étaient saisis par le doute. Ou encore à Varsovie, en accompagnant de jeunes journalistes qui animaient des publications que le pouvoir déjà avait du mal à museler. Ah, la Pologne, justement, cela me revient. L'étude dont je n'ai plus le temps de vous parler est consacrée à l'étonnante croissance de la qualité et de la quantité des logements neufs en Pologne qui devance désormais plusieurs pays membres de l'Ouest de l'Union européenne. Alors désolé, cet édito ne s'est pas du tout déroulé comme prévu. Vous mettrez cela sur le compte de la chaleur qui avoisine déjà les 36 degrés ici à Bruxelles. Et pour moi, le moment est venu de souhaiter à toutes nos auditrices et à tous nos auditeurs et à vous-même, Laurence, un bien bel été. L'édito et les histoires d'Europe prennent leur quartier d'été et vous reviendront au début du mois de septembre.
1: Merci beaucoup, Quentin Dickinson, et je vous retrouve en septembre. 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
1: Peut-on encore voyager comme avant en 2026 ? Alors que près de 9 Européens sur 10 considèrent que le changement climatique constitue une menace sérieuse, la crise écologique n'est-elle pas une invitation à repenser nos imaginaires autour du

0: Il y a encore 5-6 ans, j'avais une grande carte chez moi avec plein de petites punaises sur tous les endroits où je voulais aller dans ma vie. Et pour moi, c'était un peu une condition de réussite dans ma vie si j'arrivais à atteindre tous ces points-là, etc. Et puis en fait, maintenant, cette carte-là, je ne l'ai plus. Elle ne me donne plus du tout envie parce que j'ai redécouvert aussi le voyage plus proche de chez moi. Et en tout cas, je n'ai pas cessé de rêver non plus au voyage lointain. Mais je me dis que ce sera des voyages plus ponctuels, des voyages un peu d'une vie et je prendrai le temps d'y aller. Donc, voilà, ça a revu toute ma conception du voyage aujourd'hui.
1: Dans le documentaire, on voit que les expériences et les rencontres que vous avez faites lors de votre périple vont bouleverser vos certitudes. Est-ce que vous considérez finalement que l'imprévu fasse partie du voyage ?
0: Je pense que c'est un des plus grands apprentissages de ce voyage-là. C'est en effet le fait que souvent quand on part en voyage, les imprévus, on les voit d'un mauvais œil parce que justement ça vient se mettre en travers de ce qu'on avait imaginé. On avait plein d'attentes pour que le projet soit réussi, que les vacances soient réussies. Et en fait, quand il y a un imprévu, on se dit « Oh là là, non, merde, j'avais pas pensé à ça et tout. » Et quand on rentre chez soi, on se rend souvent compte que les choses qui étaient imprévues, c'est celles qui nous marquent le plus et qui font nos souvenirs en voyage, qui nous construisent, qui nous font avancer, qui nous font réfléchir. Et ça a été vraiment le cas avec ce voyage-là. Enfin, le plus gros imprévu qu'on ait rencontré, c'est le Covid. Et pour autant, on est parti faire ce voyage parce qu'on en avait profondément envie. Et quand on voit le film, bah, on se rend compte de tous les autres imprévus qu'il y a eu. Et en fait, globalement, on s'accorde tous les trois avec Antoine et Tristan pour dire que c'est nos meilleurs souvenirs de ce voyage-là. Donc aujourd'hui, je suis beaucoup plus ouverte et même j'ai envie qu'il y ait de laisser de la place à l'imprévu aussi en voyage plutôt que de tout planifier. Donc oui, laissons l'imprévu prendre sa place dans nos voyages.
1: Et finalement, partir à l'autre bout du monde et voyager de façon éco-responsable, ça semble plutôt être un paradoxe. Et pourtant, c'est le défi que vous vous êtes lancé. Comment est-ce que vous pensiez concilier le désir d'aventure lointaine avec un voyage respectueux de l'environnement ?
0: C'est vrai qu'initialement, donc, on mettait le cap vers l'Amérique latine avec ce vœu un peu pieux peut-être de se dire on a trop envie d'aller en Amérique latine, on arrivera à en faire quelque chose qui soit plutôt aligné avec nos convictions. En réalité, c'est pas aussi simple que ça quand même. Vouloir à tout prix partir loin et vite, ça a un coût environnemental qu'il faut pouvoir être prêt à remettre en question. Donc c'est l'abandon qui a été le plus dur pour nous à faire, celui d'abandonner l'avion, parce qu'on mettait plein de choses derrière l'avion. C'est un moyen de transport fabuleux qui nous permet d'aller hyper loin, hyper vite, d'accéder à plein de cultures différentes, des personnes différentes. Donc voilà, on a dû abandonner, donc c'est là où c'est le spoil de l'itinéraire, enfin du projet, mais on a dû abandonner l'avion. Et en fait, là aussi il y a le grand apprentissage, c'est que ça n'a pas amoindri la richesse avec laquelle on est revenu de ce voyage-là. On est obligé d'accepter de remettre en question certaines idées préconçues qu'on a d'un voyage réussi, qui est souvent lointain, etc. En fait, le voyage, il peut être réussi autrement, et souvent, il est bien plus responsable quand on lâche certains aspects qu'on cherche à nous vendre, l'avion, les grands hôtels, les activités, faire du quad dans le désert, etc. Voilà, faut être honnête avec soi-même, on peut pas vouloir partir à l'autre bout du monde hyper vite et en même temps, sur place, manger local, faire attention aux activités qu'on fait. Enfin voilà, il y a une grosse partie du problème qui vient des transports et donc faut être capable de se poser les questions sur ce sujet-là.
1: Et souvent, quand il est question de voyage éco-responsable, on se retrouve pris dans un certain nombre de dilemmes puisque un voyage en train reste plus coûteux qu'un voyage en avion et nécessite également d'avoir davantage de temps devant soi. Qu'est-ce que vous répondriez à un ami qui vous dirait que c'est une bonne idée, mais que ça reste difficile peut-être à mettre en pratique ?
0: En effet, la question économique, c'est un vrai frein aujourd'hui, on le sait. Prendre l'avion coûte malheureusement souvent plus cher, mais il faut reprendre conscience du fait que derrière le coût du billet d'avion, il y a plein de choses qu'on ne voit pas. Ça ne représente absolument pas le coût environnemental que c'est. Et puis aujourd'hui, l'aviation est subventionnée, le kérosène n'est pas taxé, donc il bénéficie des faveurs notamment du gouvernement, là où le ferroviaire est taxé, il y a des forts frais de douane, etc., qui alourdissent le prix d'un billet de train. Et après, ce que je voulais dire aussi, c'est qu'aujourd'hui, notre voyage est égal à notre destination. On se dit que le voyage, il commence quand on met les pieds, quand on sort de l'avion et qu'on arrive, je ne sais pas, à Marrakech. Mais si on se dit qu'en fait, on fait Paris-Marrakech en train, en stop, et ça se fait, enfin alors en train, ça se fait, en stop, ce n'est pas pour tout le monde, ça ne fait pas arriver tout le monde, mais en train, ça se fait. et ben en fait le trajet fait partie intégrante.

0: du voyage, ils nous laissent des souvenirs, et tout d'un coup ça devient aussi un peu moins perturbant ou dérangeant de mettre des sous dans le billet de train, parce que ça va vraiment être une partie du voyage. Là aussi on voit juste le moyen de transport comme un moyen de se téléporter dans notre destination, et le voyage commence que quand on arrive dans la destination. Bah, du coup on a envie de payer le moins possible pour le moyen de transport, alors que si le moyen de transport est le voyage en soi, ça dérange un peu moins de se dire bah, je mets une partie de mon budget dans une expérience du voyage à part entière. Donc reprendre conscience aussi du trajet, de la distance qu'on parcourt et du fait que ça fait partie intégrante du voyage et de ses richesses.
1: Une autre thématique très présente dans le documentaire, c'est la place des réseaux sociaux. On parle aujourd'hui de sites touristiques instagrammables qui influencent le choix des destinations et contribuent au surtourisme. Est-ce que ce sont des questions auxquelles vous avez réfléchi lors du tournage de ce documentaire ?
0: Tout à fait. C'est un enjeu phare aujourd'hui. En fait, les réseaux sociaux, c'est un peu une prolongation du marketing, des pubs qu'on peut voir dans le métro, des grandes affiches. Enfin, la pub passe aujourd'hui pas mal par les réseaux sociaux et les influenceurs qui se mettent en scène et qui donnent du coup à rêver à nous tous qui sommes très influençables quand on scrolle les différents comptes, qui donnent à rêver des itinéraires lointains, un mode de vie, un mode de vacances, etc. Moi, j'aime bien quand même dire que l'influence, c'est pas une mauvaise chose en soi, c'est plus ce qu'on en fait et ce vers quoi on influence qui est problématique. Mais déjà, on est tous et toutes l'influenceur ou l'influenceuse de quelqu'un. C'est pas que ceux qui ont des millions d'abonnés sur leur réseau qui ont le pouvoir d'influencer, mais dans une famille, dans une bande de copains, avec des collègues, etc. On peut tous influencer en racontant ce qu'on vit, ce qu'on fait, ce qu'on aime faire, etc. On influence un petit peu la vie des autres sur ces sujets-là. Et donc, bah, du coup, très clairement, on peut décider d'influencer sur des choses qui nous paraissent nobles ou en tout cas aller dans la bonne direction.
1: Et finalement, qu'est-ce que ça a changé pour vous, ce documentaire ? Et comment est-ce que vous envisagez vos voyages depuis que vous l'avez réalisé ?
0: Ça a à la fois changé notre vision profonde du voyage. Donc vraiment, si j'avais pas vécu cette aventure avec les garçons, je pense qu'aujourd'hui, potentiellement, je continuerais à vouloir et rêver de prendre l'avion. Pour mon travail aussi, c'est pareil. En travaillant en entreprise, je pourrais me dire, oui, je vais aller faire un déplacement à New York. C'est hyper stylé, en plus, ça me dérange pas. Potentiellement, je serais restée un peu dans la continuité de ce que potentiellement... je tendais à être un petit peu à la sortie des études. Donc là, c'est plus le cas. Je rêve et j'aspire vraiment à d'autres choses, à des modes de voyage notamment qui sont plus lents, où je me questionne vraiment sur ce que je vais chercher dans le voyage. Et je suis plus en prise avec les personnes sur place, avec les paysages qui défilent, etc. Donc ça a profondément changé ma conception du voyage et la place que du coup ça a dans ma vie aujourd'hui. Et après, l'aventure au global, le voyage plus la réalisation du film, plus les diffusions. Avec nos côtés, il y a des acteurs associatifs, il y a des experts qui témoignent à nos côtés au moment des échanges. Et tout ça, je dirais que pour le coup, ça continue de me construire et de me faire croire dans le pouvoir aussi du collectif. On arrive à remplir des salles de cinéma, à faire venir des gens, à faire débattre les gens. Du coup, ça fait avancer le débat public, citoyen. Ça donne des idées, ça donne de la force aussi. Et donc voilà, j'ai le sentiment de contribuer, de participer à ce mouvement collectif. Et ça donne beaucoup d'espoir, de joie aussi, de sentir que... Voilà, on est plein à se questionner, plein à chercher des réponses et que le fait de faire tout ça ensemble va dans la bonne direction.
1: Merci beaucoup Caroline Dusselier. Je rappelle que vous êtes co-réalisatrice du documentaire Les Pieds sur Terre qui est diffusé dans les écoles, les entreprises et les cinémas de quartier grâce au bouche à oreille et qui est également disponible en streaming dans le TGV jusqu'en avril prochain.
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0: Virginie Schadler.
1: Nous, on travaille sur l'insertion des jeunes par le logement et l'autonomisation des jeunes. C'est nos axes d'entrée en fait, auprès des jeunes.
2: 24 ans, en moyenne en 2025, c'est à cet âge que les jeunes en France partent du domicile familial, selon les chiffres d'Eurostat. Un départ un peu plus tôt que la moyenne européenne qui se situe autour des 26 ans. Mais alors, comment se fait cette émancipation à l'échelle locale?
3: On va faire la visite des logements et puis après on attaquera les jeunes. Venez, suivez-moi.
2: L'association Eddy de Nantes Habitat Jeune gère 7 résidences sur la métropole, explique Marion Huteau, chargée de mission hébergement temporaire.
1: Comme je disais aussi, l'accompagnement n'est pas toujours obligatoire. Les jeunes qui sont accompagnés ici ont tous un travailleur social référent. C'est une ressource pour les jeunes qui n'en ont pas forcément en fait.
3: N'oubliez pas, en foyer de travailleurs, on s'occupe de tout ce qui est administratif à votre entrée sur les APL. D'accord, hein ? Ça va, ça ?
1: On travaille le budget, on travaille les difficultés à garder de l'argent, les dettes éventuellement, on travaille les éco-gestes, au fait de vivre en autonomie et d'avoir son propre logement, quoi.
2: Naïm Raji est animateur périscolaire depuis 4 ans. Ici, il paye 200 euros environ pour un 16 mètres carrés grâce aux APL.
4: Avant d'arriver ici, j'étais chez mes parents et je voulais prendre mes responsabilités. Du coup, j'ai regardé un petit peu les logements. Je n'avais pas vraiment trouvé un logement social. J'ai demandé, mais je n'ai pas eu de réponse.
2: Les résidences Habitat Jeune s'appelaient avant les foyers de jeunes travailleurs. Des logements pour les 15-30 ans en insertion ou au parcours sinueux, explique Marion Huteau.
1: Encore une fois, ça dépend des parcours des jeunes, mais par exemple des parcours de jeunes qui ont eu des parcours de migration, par exemple, en fait, on leur demande toujours de fournir des papiers, des preuves, et c'est parfois incompréhensible. Parfois, ils n'ont pas la maîtrise même de ce qui est écrit sur le document. Donc,
3: je pense aux personnes qui sont migrantes, qui ont des titres de séjour ou autres, qui sont sur des récépissés, des choses comme ça, ça ne nous pose pas de problème à partir du moment où on a un récépissé.
2: Après la protection de l'enfance, Tommy Bougreau a accédé à un logement Habitat Jeune. Il paye 120 euros pour 18 mètres carrés grâce aux aides comme l'APL.
5: J'ai pas de personnes qui peuvent se prêter garant non plus. Donc ouais, pour trouver un logement, c'est très très compliqué.
2: Selon les chiffres 2024 d'Eurostat, 10% des jeunes en Europe dépensent quasiment la moitié de leurs revenus rien que pour se loger. Mais grâce au Solifond, Tommy a pu financer sa formation de brancardier pour 1500 euros.
5: Après, j'aimerais bien soit partir au Clash Passerelle, sachant que du coup, les appartements ne sont pas forcément meublés et il y a beaucoup moins d'animation. Et pour avoir un rendez-vous, c'est à toi de le demander, on ne te le fixe pas. Pouvoir avoir un peu plus d'autonomie et pouvoir gérer vraiment un peu plus mon appartement ou repartir sur un foyer de jeunes travailleurs pour vraiment continuer aussi à travailler un peu plus cette autonomie-là et apprendre vraiment à gérer de plus en plus mon logement aussi.
2: Dans les couloirs de la résidence, Tommy, lui, parle déjà de la suite. Stabiliser son budget, garder son logement et avancer étape par étape.
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1: Ces dernières semaines, voire ces derniers mois, semblent marqués par un retournement de situation dans la guerre que la Russie mène en Ukraine. Sur le front, l'offensive de Moscou s'essouffle, les troupes n'avancent plus, parfois même elles reculent. Et dans le même temps, la guerre touche des zones jusqu'à là épargnées. Des frappes ont notamment visé Moscou et Saint-Pétersbourg, sans oublier celles, bien sûr, répétées hein, sur les infrastructures énergétiques, conséquences redoutables hein, pour l'économie russe. Bref, plus de 4 ans après avoir lancé sa guerre à grande échelle contre l'Ukraine, Vladimir Poutine semble faire face à des difficultés sans précédent. Et pour en parler et tenter de comprendre comment réagit la société russe, nous recevons Anna Colin-Lebedev. Bonjour.
2: Bonjour.
1: Anna Colin-Lebedev, vous êtes sociologue, spécialiste des sociétés post-soviétiques et maîtresse de conférences à l'université Paris-Nanterre. Anna Colin-Lebedev, on a vu ces dernières semaines des frappes atteindre Moscou et Saint-Pétersbourg. Malgré le verrouillage médiatique, est-ce que vous percevez dans ce contexte une forme de frémissement, d'inquiétude montante au sein de la société russe?
2: Je pense qu'il ne faut jamais surestimer ni sous-estimer l'effet de rupture. Vous voyez, ça fait 4 ans... Qu'on me demande régulièrement est-ce que nous sommes à un basculement de la guerre, un retournement de la guerre, est-ce qu'on est à un point stratégique. Je ne suis pas certaine que celui-ci, en fait, soit est une portée transformatrice plus grande qu'une autre, mais il est vrai que cela provoque évidemment de l'inconfort dans une des franges de la population russe, celle la plus urbanisée, la plus aisée, voilà, les habitants des grandes villes qui en fait avaient réussi à mettre la guerre complètement de côté. Cela paraît en fait un petit impact, mais à l'échelle de la Russie, ce que ça signifie, c'est que la guerre est désormais présente dans le quotidien des Russes qui auparavant étaient épargnés, et cela peut avoir des conséquences. Ça n'aura pas tant des conséquences sur l'attitude des Russes vis-à-vis de la guerre, mais ça peut avoir des conséquences dans les choix que fera le gouvernement russe désormais et que fera le Kremlin désormais dans sa stratégie de poursuite de la guerre.
1: Et donc face à cette situation, le pouvoir cherche manifestement à resserrer encore davantage son emprise avec des réglementations toujours plus répressives. Peut-on imaginer des mouvements d'humeur de la population face à cette répression et à ces contrôles toujours plus resserrés?
2: Je crois qu'on regarde pas le bon indicateur. Le resserrement de la répression n'est pas le bon indicateur ici. En réalité, ce que le pouvoir russe s'attache à faire depuis le début de la guerre, c'est de maintenir sa population dans un état de démobilisation. Donc en fait, ce qui se passe aujourd'hui, le risque, c'est pas celui d'une insatisfaction et d'une mobilisation plus grande. Le risque, c'est que le pouvoir se dise, désormais la guerre qui est présente dans le quotidien de tous les Russes, on peut pas maintenir la stratégie de la garder de côté, de la garder invisible. Une autre stratégie qui est disponible désormais à la Russie, c'est une stratégie de mobilisation politique et militaire. L'idée de dire, vous voyez, nous sommes frappés par les armées réunies de l'OTAN. Désormais, cette guerre est la guerre de chacun. Nous demandons à chacun de se mobiliser.
1: Et sur le terrain militaire, c'est l'enlisement. L'armée russe n'avance plus. Elle recule même par endroits, avec des pertes que certaines estimations chiffrent à près de 30 000 morts par mois. On est bien au courant dans la société russe du bilan humain de la guerre?
2: Aucun des deux gouvernements, que ce soit le gouvernement russe ou le gouvernement ukrainien, ne communique sur les chiffres des pertes humaines. C'est une donnée de communication essentielle. Néanmoins, les Russes voient arriver des cercueils dans leurs villes et villages. Le succès de l'État russe a été en fait d'archipéliser la Russie, c'est-à-dire de faire en sorte que un cercueil qui retourne dans un village, que l'information ne circule pas au-delà du village ou au-delà de la région restreinte. Que finalement, avoir perdu un proche au combat ne soit pas perçu comme un problème collectif et massif, mais comme un problème individuel. Alors qu'au niveau individuel, vous avez de plus en plus de gens qui sont touchés par la guerre. Mais vous voyez, si on estime par exemple les morts côté russe à 200, même 3, vous voyez, hypothèse super haute qui est parée, qui est, je pense pas celle qui est choisie, 300 000 morts sur un pays de 140 millions d'habitants. Ça ne représentera pas beaucoup de familles. Ce qui fait la différence, c'est lorsque les citoyens commencent à percevoir ça comme un problème collectif, comme un problème lié à la politique de leur État. Et ça, l'État russe réussit pour l'instant à ce que ce soit perçu comme un deuil personnel d'une famille et non pas comme un problème politique qu'il faut approcher politiquement.
1: Eh bien, merci beaucoup, Anne-Colin Lebedev, d'avoir répondu à nos questions. Je le rappelle, vous êtes sociologue spécialiste des sociétés post-soviétiques et maîtresse de conférences à l'Université Paris-Nanterre.
2: Merci à vous.
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1: Bonjour Annie Chakmichian.
2: Bonjour Laurence.
1: Ces derniers jours, on parle beaucoup de possibles négociations autour de la paix en Ukraine, mais avant même de savoir quand elles auront lieu, une question agite les Européens. Qui parlera au nom de l'Europe ?
2: Oui Laurence, et c'est presque devenu la première négociation avant la négociation. Sur le papier, tout le monde est d'accord sur un principe, rien ne doit se décider sans l'Ukraine. C'est la ligne répétée à Londres, à Paris ou à Berlin. Mais derrière cette unité affichée, Laurence, une question très concrète se pose. Si une table de négociation s'ouvre avec l'Ukraine, la Russie, les États-Unis et l'Europe, qui occupera le siège européen ? Est-ce que ce sera l'Union européenne, représentée par ses institutions ? Est-ce que ce sera le format E3, c'est-à-dire la France, l'Allemagne et le Royaume-Uni ? Ou bien un format élargi avec le E5, intégrant la Pologne et l'Italie ? Et cette question, Laurence, n'est pas seulement protocolaire, elle dit beaucoup de la manière dont l'Europe se voit elle-même face à la guerre.
1: Pourquoi le format E3 revient-il autant dans les discussions ?
2: Parce que ce sont trois pays qui pèsent lourd sur les questions de sécurité européenne. La France et le Royaume-Uni sont deux puissances nucléaires. Ils ont aussi des capacités militaires, diplomatiques et de renseignement importantes. L'Allemagne, elle, est devenue un acteur central du soutien financier et militaire à l'Ukraine. Et depuis le retour du Royaume-Uni dans les grands formats européens de sécurité, malgré le Brexit, Londres est de nouveau incontournable. C'est donc assez logique que Kiev regarde vers ce trio pour les garanties de sécurité, parce que dans une négociation de cessez-le-feu, la vraie question sera qui peut garantir quoi ? Qui peut fournir des armes ? Qui peut aider à surveiller un cessez-le-feu ? Mais ce format E3, Laurence, a ses limites. Quelques grandes capitales parleraient pour tout un continent.
1: Et c'est là que la Pologne entre en jeu.
2: Exactement, Laurence. La Pologne garde un souvenir amer du format Normandie avec la France, l'Allemagne, l'Ukraine et la Russie. Ce format avait conduit aux accords de Minsk, mais ces accords n'ont pas empêché l'invasion russe à grande échelle en 2022. Pour la Pologne et plus largement pour beaucoup de pays d'Europe centrale et orientale, il est impensable que les décisions sur la sécurité du continent soient prises sans eux. Ce sont eux qui sont géographiquement les plus exposés, ce sont eux aussi qui ont souvent alerté très tôt sur la menace russe. Donald Tusk l'a dit clairement, la Pologne ne respectera pas des accords conclus sans sa participation. Donc le format E5 avec la Pologne et l'Italie prend de l'importance avec une image plus large de l'Europe. Une Europe occidentale, mais aussi orientale, une Europe de l'Union européenne, mais aussi avec le Royaume-Uni.
1: Mais alors où se situent les institutions européennes dans tout cela ?
2: C'est toute la difficulté, Laurence. L'Union européenne ne peut pas être absente. Elle est le premier soutien économique et politique de l'Ukraine. Elle joue un rôle majeur sur les sanctions contre la Russie, avoir russe gelée sur l'aide financière et l'avenir européen de l'Ukraine. Antonio Costa, le président du Conseil européen, et Ursula von der Leyen, présidente de la Commission, veulent donc que l'Union européenne soit impliquée, et c'est logique. Mais l'Union européenne, on rappelle, n'est pas un État. Elle n'a pas une armée unique, elle ne peut pas promettre des garanties militaires de la même manière que ferait Paris, Londres ou Varsovie. C'est pour cela qu'on voit apparaître une sorte de répartition des rôles. Les États européens les plus engagés militairement pourraient être en première ligne pour les garanties de sécurité. Et puis les institutions européennes pourraient porter les sujets plus communautaires comme les sanctions, reconstruction, financement ou encore adhésion.
1: Dans une volonté d'adhésion à l'Union européenne, l'enjeu au fond, c'est la crédibilité de l'Europe.
2: Tout à fait, Laurence. L'Europe veut être à la table des négociations dans une perspective de protection d'un adhérent futur. Mais pour être à la table, elle doit d'abord savoir quelle voie elle porte. Une voie trop étroite, limitée à quelques grandes puissances, risque de frustrer les pays les plus exposés comme la Pologne ou les États baltes. Une voie purement institutionnel risque de manquer de poids militaire. C'est tout le paradoxe du moment. L'Europe n'a jamais autant soutenu l'Ukraine. Mais elle doit encore transformer ce soutien en véritable capacité diplomatique commune. Et au final, c'est Kiev qui aura le dernier mot. Parce que Volodymyr Zelensky l'a rappelé, c'est l'Ukraine qui décidera qui représentera l'Europe dans une négociation future avec la Russie.
1: Merci beaucoup, Annie Chakmichian.
2: Merci à vous, Laurence.
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1: Jusqu'à la fin du mois, Euradio vous emmène dans plusieurs expositions à voir cet été à Paris. Aujourd'hui, nous sommes à côté de l'Hôtel de Ville, au Mémorial de la Shoah, pour une exposition consacrée à Simone Veil, Mes Sœurs et Moi. L'exposition nous plonge dans le quotidien de l'ancienne présidente du Parlement européen, décédée en 2017, et de ses deux sœurs, Madeleine et Denise, avant l'occupation allemande. Entre chants de cigales et photos de bord de mer, de nombreuses photographies retracent une enfance préservée avant le basculement. Sophie Nagy-Scard est la responsable des activités culturelles du mémorial.
2: Ce qui est intéressant dans l'exposition, finalement, c'est aussi de voir les rapports familiaux, de voir voilà, une enfance heureuse dans une famille qui n'était pas spécialement argentée d'ailleurs, et puis qui très vite va être touchée par les mesures antisémites, qui va être empêchée, notamment le papa, de gagner de l'argent. Comment certains membres de la famille vont vraiment se mettre à travailler, abandonner leurs études pour pouvoir se nourrir la famille.
1: L'exposition se penche aussi sur son grand frère, Jean, photographe prometteur disparu avec son père dans un convoi en route vers la Lituanie. On peut d'ailleurs voir des négatifs dans une des salles de l'exposition.
2: La Shoah, c'est pas simplement des gens qui disparaissent, ce sont aussi des avenirs qui ne verront jamais le jour. Donc on voit dans ces photos qui ont été réalisées lorsque c'est un jeune homme qui avait 16-17 ans, on voit que c'était déjà un photographe très talentueux. Donc s'il n'était pas mort dans la Shoah, peut-être il serait devenu un grand photographe, ou ça on ne le saura jamais.
1: L'exposition s'appuie presque intégralement sur la correspondance entre les trois sœurs, retranscrite à l'écran par de célèbres actrices françaises.
2: Isabelle Huppert qui symbolise Milou, qui lit les textes de Milou. Et puis vous avez Marina Foïs qui fait la voix, qui lit les écrits de Simone Veil. Et Dominique Raymond qui lit Denise. Et donc on a un échange entre les sœurs qui commence donc assez vite à leur jeunesse, et puis jusqu'à la fin de leur vie, alors jusqu'à la fin de la vie de Madeleine. Comment ça se passe après pour les deux sœurs quand Madeleine meurt, puisque c'est vraiment un énorme choc, évidemment, c'est la sœur aînée, c'est elle qui était là quand la maman est morte. Donc il y avait beaucoup de questions qui n'avaient pas été posées, parce qu'elle est morte très rapidement, elle meurt à 29 ans. Et puis ça va se terminer sur à la fin de leur vie, en particulier sur une lettre que Denise va écrire à sa sœur Simone, mais qu'elle ne lui enverra jamais, dans laquelle elle lui dit, elle fait part finalement de leur impossibilité à communiquer, comme ça se passe souvent dans les familles.
1: Yasmina, une visiteuse profondément marquée par l'exposition, retient la force des trois sœurs survivantes.
3: Je trouve que l'hommage en fait qui est fait aux sœurs de Simone est aussi très touchant, parce que ça permet de voir, après la perte de son père dans les camps, comment ces trois femmes, ces trois sœurs ont réussi à dépasser l'horreur et à avoir la reconnaissance dont il avait besoin pour arriver à être, comme l'a été Simone Veil, une sommité.
1: L'exposition Simone Veil, Mes Sœurs et Moi, visible cet été au Mémorial de la Shoah, a été prolongée jusqu'au 15 octobre. Le parcours permanent comme l'exposition sont gratuits pour tous, mais on peut faire un don.
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3: Eh bien bonjour Thomas, on ouvre ce journal en Allemagne où le gouvernement a présenté une proposition pour repousser l'âge de la retraite jusqu'à 70 ans.
4: Oui bonjour Jaya, c'est mardi dernier le 23 juin à Berlin qu'une commission d'experts mandatée par le gouvernement a présenté un plan en 33 points pour réformer en profondeur le système de retraite le plus ancien au monde, créé par le chancelier Bismarck en 1889. Le chancelier Frédéric Merz a aussitôt apporté son soutien à ces recommandations qu'il juge indispensables pour éviter l'effondrement d'un système sous pression. Aucun citoyen n'a de raison de s'inquiéter, je cite, a-t-il assuré en promettant aux jeunes générations un motif d'optimisme.
3: Mais que prévoit concrètement cette réforme ?
4: Eh bien, la mesure phare, c'est le recul de l'âge légal de départ, aujourd'hui fixé à 67 ans pour les départs prévus au début des années 2030. Cet âge serait désormais indexé sur l'espérance de vie à partir de 2031 pour atteindre environ 70 ans vers 2092. La commission propose aussi de supprimer la retraite à 63 ans sans décote après 45 ans de cotisation et de relever de 63 à 64 ans l'âge minimal du départ anticipé.
3: Mais l'âge n'est pas le seul levier.
4: Alors le plan prévoit également la création d'un fonds d'investissement public sur le modèle suédois. Salariés et employeurs verseraient une contribution supplémentaire de 2% du salaire brut en plus des 18,6% actuels des sommes placées sur les marchés financiers. Frédéric Merz, ancien banquier d'affaires, estime que ce fonds pourrait injecter près de 30 milliards d'euros par an dans l'économie. Les cotisations obligatoires seraient par ailleurs étendues aux fonctionnaires et aux indépendants.
3: Un projet qui suscite déjà la controverse.
4: Effectivement, au sein même de la coalition, les sociaux-démocrates et les syndicats dénoncent une réforme inéquitable. Supprimer la retraite à 63 ans pénaliserait les métiers pénibles et peu rémunérés comme les maçons ou les aidants. D'autres jugent risquer cette dépendance au marché dans une économie déjà fragilisée. Le gouvernement, lui, va aller vite. Il espère un vote au Parlement avant la pause estivale le 10 juillet.
3: Une réforme jugée nécessaire pour répondre à un défi que partage d'autres pays européens.
4: Effectivement, car en Allemagne, comme ailleurs en Europe occidentale, le vieillissement de la population met les systèmes de retraite sous tension. En Italie, l'âge légal de 67 ans pourrait grimper à près de 69 ans et demi d'ici 2050. Au Danemark, il devrait atteindre 70 ans vers 2040. La France, elle, peine encore à appliquer son recul à 64 ans. Partout, les mêmes leviers, un report de l'âge, indexation sur l'espérance de vie, maintien des seniors en activité pour tenter de relever un même défi, financer des retraités plus nombreux avec toujours moins d'actifs.
3: Et on continue ce journal à Bruxelles où la Commission européenne veut alléger la facture fiscale des entreprises.
4: Ce mercredi 24 juin, l'exécutif européen a présenté un train de réforme de fiscalité des entreprises censé leur faire économiser de l'ordre de 8 milliards d'euros par an, dont 3,3 milliards rien qu'en coûts administratifs. Une initiative qui s'inscrit dans la politique de simplification menée depuis 2 ans par Bruxelles pour tenter de renforcer la compétitivité des entreprises européennes face aux États-Unis et à la Chine.
3: Mais en quoi consiste concrètement cette réforme?
4: Aujourd'hui, une entreprise présente dans plusieurs pays de l'Union doit jongler avec autant de régimes fiscaux différents, ce qui coûte cher et complique les démarches. La réforme veut simplifier tout ça, des règles plus harmonisées, la suppression de certaines taxes sur les sommes qu'une entreprise transfère d'un pays à l'autre. Elle prévoit aussi d'alléger la fiscalité sur la recherche pour encourager les entreprises à innover et à investir en Europe.
3: Un projet qui suscite toutefois déjà des critiques.
4: Alors oui, le paquet inclut une révision de la directive européenne contre l'évasion fiscale, ce qui inquiète des ONG comme Oxfam qui défend une autre approche. Alors que les profits des grandes entreprises battent des records et que les inégalités explosent, la priorité devrait être de faire davantage contribuer les plus riches plutôt que d'accorder des avantages fiscaux aux grandes entreprises. La commission, elle, se veut rassurante. Pas question, assure-t-elle, de transiger sur les garanties contre la fraude. Reste enfin à convaincre les capitales. Certaines de ces mesures devront recueillir l'unanimité des 27 pour entrer en vigueur.
3: Et on termine ce journal aux États-Unis où le secrétaire général de l'OTAN, Mark Rutte, a rencontré Donald Trump à la Maison-Blanche ce mercredi pour apaiser les tensions avant le sommet de l'Alliance prévu les 7 et 8 juillet à Ankara.
4: L'enjeu pour Mark Rutte est avant tout de garder Washington dans le jeu. Le secrétaire général n'a dans cet objectif pas lésiné dans les louanges envers le président américain, saluant son rôle dans la guerre contre l'Iran et brandissant des graphiques sur la hausse des dépenses militaires européennes, plus de 90 milliards de dollars supplémentaires l'an dernier. dernier.
3: Mais la rencontre ne fasse pas les différends de fond.
4: Effectivement, Donald Trump, qui qualifie régulièrement l'OTAN de tigre de papier, a reproché aux Européens, en particulier à l'Allemagne, la France, au Royaume-Uni, l'Italie et l'Espagne, d'avoir refusé de soutenir l'offensive américaine contre Téhéran, lancée avec Israël le 28 février dernier. Plusieurs alliés invoquent l'absence de consultation préalable et rappellent que l'OTAN reste une alliance défensive.
3: Une fracture que Mark Rutte tente de minimiser.
4: Le secrétaire général parle d'incident isolé et mise sur l'effort budgétaire des Européens qui vise 5% du PIB d'ici 2035. Malgré ses griefs, Trump a confirmé sa présence à Ankara par respect, dit-il, pour le président turc Recep Tayyip Erdogan. Un sommet d'Ankara qui s'annonce donc sous tension avec l'unité de l'Alliance en toile de fond.
3: Merci Thomas.
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6: Ici, c'est pareil. En fait, c'était un magasin d'informatique. C'était pas en bon état. Il y avait des câbles un peu partout. On a refait toute l'électricité. On a réussi à financer ça avec les fonds européens au départ. Bah, ça permet en fait de. Même à des bénévoles, assez facilement de faire la radio avec une tablette qui télécommande la console. On a quelques musiciens qui viennent de temps en temps faire un peu d'acoustique. On a une grande télé, parce que l'idée c'est aussi de nous mettre en relation avec les 15 autres radios pour créer ce projet régional qui dépend de 15 radios. Il a fallu créer une plateforme commune de partage des programmes. Donc en gros, le REACT-EU a financé le matériel radiophonique, le matériel informatique, et les infrastructures numériques, et un peu de com aussi. Donc on a essayé de mettre pas mal de choses dans ce REACT-EU qui nous a pris 2 ans. Il y a Ebenezer qui est là.
7: Je m'appelle Enora, et je suis chargée des programmes en langue bretonne, ici sur l'antenne de Radio Boa. On est basé à Quimperlé. On fait des émissions ici dans les 3 langues, français, breton et gallo.
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7: Radio Boa, elle a été montée par la Corlab, la coordination des radios locales et associatives de Bretagne. Et il y a une 15aine de radios qui se sont fédérées pour arriver ensemble sur le DAB+, qui est une nouvelle façon d'émettre à la radio. Nous, à Radio Boa, là dans la grille, on a une 100aine d'émissions à peu près. On parle de ce qui se passe aujourd'hui en Bretagne, avec ce point de vue autour des transitions sociales, des transitions culturelles, des transitions environnementales.
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13: Bonjour à toutes et à tous, vous écoutez Radio Boa en DAB+, sur une bonne partie de la Bretagne, et c'est bien. Vous êtes dans le chaudron, au cœur de ce qui bouillonne culturellement en Bretagne.
7: Toutes ces questions-là, elles se retrouvent dans l'émission phare, par exemple, de Radio Kernet, qui s'appelle Hoisende, qui est diffusée le matin. Elles se retrouvent aussi dans l'émission Awilem Fen, qui est coproduite par RKB et RBG. Et puis, on en a beaucoup d'autres qui sont envoyées aussi par Pum FM en gallo, par Radio Naonet aussi avec Goulou Nose. C'est un grand plaisir en tout cas de diffuser leurs émissions.
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7: Quelque part, on entend un peu plus de français sur les ondes de Boa, mais pour rétablir un peu l'équilibre, on a choisi d'allouer ces créneaux-là du prime time aux bretons et aux gallo, donc matin, midi et soir. C'est hyper réjouissant de se retrouver ensemble sur un projet comme ça, où on peut entendre des radios de toute la Bretagne et de voir ce qu'on peut faire ensemble. C'est aussi un genre de laboratoire un peu technique, de pratique.
6: Ici, ici, c'est un peu l'endroit où tout part, en fait, le cœur du réacteur. Et on a l'ordinateur de diffusion, l'ordinateur qu'on appelle serveur, qui permet d'automatiser aussi certaines remontées, enfin la plupart des remontées de programmes, via l'application numérique qu'on a fait construire, via les fonds européens également. On a plus de 110 programmes qui viennent de 15 radios actuellement, qui remontent automatiquement sur le serveur pour être joués sur le diffuseur. Je ne vais pas rentrer trop dans la technique, mais c'est l'architecture qu'on a réussi à monter et qui fonctionne, qui est prouvée désormais depuis 3 ans. Quoi. On a une radio qui a de la gueule grâce à ça et qui est une radio régionale. C'est une radio régionale associative, il n'y en a pas deux en France. On a été la première, il y a un petit réseau comme au Pays Basque, 3-4 radios qui se sont groupées ensemble pour défendre la langue basque. Voilà. Donc moi je suis Nicolas Milis, coordinateur d'antenne de Radio Boa depuis son lancement sur les ondes le 12 juillet 2023. Le soutien de la région Bretagne a été d'abord tout à fait déterminant pour la construction du projet. Et c'est à cette occasion que dans nos échanges avec la direction de la culture à la région Bretagne, ils nous ont mis sur la piste d'un financement européen. Très particulier à l'époque, on sortait du Covid, et ensuite est arrivée une subvention particulière qui est un FEDER, mais qui s'est appelé REACT-EU, pour permettre de financer des projets post-Covid. On a pu utiliser une partie de ce financement pour nos salaires, mais ça a été minime par rapport à l'objectif qui était de l'investissement sur du matériel radio, informatique et sur l'infrastructure numérique. On est pas loin des 300 000 euros sur le tout. Et ça représente l'aide européenne, 85% environ du budget total. Pendant toute l'époque du Covid, nos radios associatives ont joué un rôle assez fort dans le lien social maintenu avec les gens sur les territoires. Donc oui, il y a cette idée, effectivement, post-Covid, de se dire on a besoin de médias indépendants, associatifs, en dehors du service public, en dehors des radios commerciales. L'esprit de ce projet REACT-EU, c'était clairement le côté numérique. Une radio régionale doit avoir des infrastructures solides, avec une activité qui va crescendo. C'est un peu la vitrine des radios locales. Donc un projet local régional qui parle de la Bretagne, qui fait parler les Bretons, c'était ça le projet de Radio Boa, mais avec cette dimension où on n'était que sur le DAB+, et qu'on avait besoin de relier aussi les 15 radios avec Radio Boa d'une façon numérique. Et c'est ce que le REACT-EU, volet numérique, nous a permis de faire.
9: Oh, prends peine à moi.
7: Hop là, Radio Boa.
9: Aïe.
7: J'ai tendance à dire que, en fait, j'ai une langue maternelle et une langue paternelle. Moi, on m'a parlé le français quand j'étais enfant, ma mère plutôt, et mon père m'a parlé breton. Et en fait, j'ai grandi avec les deux langues. Très rapidement, quand je suis arrivée sur le marché du travail, je me suis vraiment rendu compte que c'était vraiment une plus-value. Ça fait qu'on a un lien avec les auditeuristes et avec les personnes qu'on va voir en interview qui est plus facile, et ça, c'est vraiment très précieux. On le sait grâce à une étude qui est sortie en 2025 sur des chiffres de 2024 qui nous raconte qu'en fait, il resterait à peu près 100 000 locuteuristes de langue bretonne en Bretagne. À peu près pareil pour la part d'habitants et habitantes en Bretagne qui parlent le gallo. Ça veut dire qu'on n'est pas très nombreux. Et en plus, comme on a des niveaux différents, parce qu'il y a des gens qui sont en train d'apprendre la langue bretonne, allez, sur un quart d'heure que je vais enregistrer, pour avoir 10 minutes d'interview à la fin, je peux monter en 10 minutes ou je peux monter en 2-3 heures. Donc ça nous rajoute une charge mentale, une charge de travail et tout ça. Mais on sait pourquoi on le fait. Et on est OK avec ça. Hélas, aujourd'hui, la langue bretonne n'est pas très présente dans l'espace public. En fait, on voit que ça correspond aussi à une demande sociale. Il y a un attachement fort parce qu'une langue, elle véhicule plein de choses. Et si on perd la langue, on perd un outil de communication particulier avec les nôtres. Et en fait, il y a une dimension vraiment affective. Il y a une énorme richesse dans la langue bretonne, ça c'est clair. Parce qu'il y a des façons de voir le monde, des façons de parler du monde, qui ont une influence directe aussi sur les liens entre les gens. L'exemple qu'on a tendance à donner, c'est avec le mot glace. Glace, ça veut dire bleu. Mais en fait, ça veut dire vert aussi. Parce que ça veut dire aussi le vert naturel, le vert des feuilles. C'est lié à une histoire millénaire, quoi. La France étant un pays très centralisé, en fait, c'est un peu un ovni dans le reste de l'Union européenne, parce que la plupart des autres États, en fait, c'est des États qui sont fédéraux. Ailleurs en Europe, c'est normal qu'il y ait de l'argent qui soit alloué aux autres langues qui existent sur le territoire. Et même, elles ont un statut. Nous, la langue bretonne, la langue galaise, pareil pour le basque, pour l'alsacien, pareil pour l'occitan, etc. Bah, en fait, on n'a pas de statut, on n'existe pas légalement, pas vraiment. Et ça nous donne aucun droit, en fait. Et c'est problématique. Quand on veut monter des écoles, quand on veut faire des choses en langue bretonne, ça veut dire qu'il faut trouver d'autres moyens de faire les choses. La plupart des gens autour du monde parlent plusieurs langues. On n'a pas le curseur au même endroit. C'est juste une question de normes et de référentiel, en fait.
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0: Bonjour, je suis Quentin Dickinson, votre correspondant à Bruxelles. 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
1: Bonjour Quentin Dickinson.
2: Laurence Aubron, bonjour et bonjour à toutes et à tous.
1: Pour ce dernier édito de la saison, Quentin, vous voulez examiner un rapport sur la situation économique d'un pays de l'Union européenne.
2: Hier matin, en effet, je m'appliquais à parcourir une étude économique qui venait de me parvenir. Les auteurs s'y concentraient sur l'évolution très favorable d'un pays d'Europe centrale, membre de l'Union européenne. Je comptais y consacrer cet édito. Mais la canicule aidant, ma propre concentration avait bien du mal à ingérer des tableaux de statistiques à haute dose. Distrait, je me suis pris à revoir ce pays-là dans les années 1980, avec ses industries lourdes ultra polluantes, ses interminables et tristes banlieues de barres d'immeubles en béton gris du socialisme réel, comme nous ironisions alors. Rigide, contrôlé de toutes parts, le régime communiste enserrait les peuples résignés dans une invisible camisole de force qui paraissait immuable et pour toute éternité. Et pourtant, pour qui voulait y regarder de plus près, le système commençait à se fissurer de l'intérieur.
1: Et vous allez nous raconter tout cela, Quentin.
2: D'abord, il y eut Berlin. Les ressortissants des trois puissances d'occupation occidentale, France, Royaume-Uni, États-Unis, pouvaient se rendre à Berlin-Est, géré par les soviétiques. On prenait le métro aérien jusqu'à la station de la Friedrichstrasse, 20 mètres au-dessus de ma tête, les gardes frontières patrouillaient en permanence sous la verrière. On devait descendre dans les sombres couloirs sous la gare ou derrière une vitre crasseuse, un FOPO, abréviation de Volkspolizist, policier du peuple, parcourait les documents d'identité avant de scruter fixement l'intrus et d'un geste de l'autoriser à fouler le sol du paradis des travailleurs, moyennant le change obligatoire de 5 marques de l'Ouest contre le même montant en marques de l'Est, 4 fois le taux de change pratiqué dans n'importe quelle banque à Berlin-Ouest. J'avais mes habitudes chez Ganymède, une brasserie voisine au bord du canal, après une soirée au théâtre du Berliner Ensemble, spécialisée dans les pièces de Bertolt Brecht. Un soir, une demi-douzaine d'étudiants qui m'avaient repéré à mes vêtements d'occidental m'ont proposé de prendre un verre dans le quartier. Je les ai écoutés pendant 2 heures. La seule chose qui marche ici, c'est la culture, assénait-il. Et vous verrez, ils vont encore vous mentir à l'occasion des fêtes des 750 ans de la ville de Berlin l'année prochaine.
1: Et vous êtes donc retourné à Berlin-Est en 1987 ?
2: En effet. J'avais dîné avec 4 cadres trentenaires du SED, le Parti communiste. Surprise, tous critiquaient ouvertement leur chef, leur lenteur bureaucratique, leur idéologie périmée. Et c'est nous, notre génération, qui va enfin donner un avenir à nos concitoyens, affirmait-il. Je les ai crus sincères, mais l'histoire aura été plus rapide qu'eux. En sortant du restaurant vers minuit, je repris ma voiture pour aller jauger la vie nocturne de Berlin-Est. Je croisais des tramways bondés de travailleurs rentrant de leur service ou partant le prendre. Je pus vérifier sur place ce que j'avais appris ce soir-là. Les grands travaux d'embellissement de la ville, prévus pour ses 750 ans, ayant été retardés, il avait fallu faire venir en catastrophe des milliers d'ouvriers de tout le pays qui dormaient sur des lits de camp sur les quais des gares de banlieue entre le départ du dernier train et l'arrivée du premier le lendemain. Le lendemain, précisément, j'avais rendez-vous avec des pasteurs protestants dont je découvris le rôle de contre-pouvoir qu'ils jouaient déjà et qui sera déterminant dans le déclenchement de la chute du mur de Berlin.
1: Vous avez pu faire un constat analogue dans d'autres pays de l'Est européen ?
2: Absolument. Par exemple, dans un village sans éclairage public à 20 km de Prague, à nouveau avec des étudiants organisateurs de marches de protestation. Ou à Budapest, où là aussi des responsables du Parti communiste étaient saisis par le doute. Ou encore à Varsovie, en accompagnant de jeunes journalistes qui animaient des publications que le pouvoir déjà avait du mal à museler. Ah, la Pologne, justement, cela me revient. L'étude dont je n'ai plus le temps de vous parler est consacrée à l'étonnante croissance de la qualité et de la quantité des logements neufs en Pologne qui devance désormais plusieurs pays membres de l'Ouest de l'Union européenne. Alors désolé, cet édito ne s'est pas du tout déroulé comme prévu. Vous mettrez cela sur le compte de la chaleur qui avoisine déjà les 36 degrés ici à Bruxelles. Et pour moi, le moment est venu de souhaiter à toutes nos auditrices et à tous nos auditeurs et à vous-même, Laurence, un bien bel été. L'édito et les histoires d'Europe prennent leur quartier d'été et vous reviendront au début du mois de septembre.
1: Merci beaucoup, Quentin Dickinson, et je vous retrouve en septembre. 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
1: Ces dernières semaines, voire ces derniers mois, semblent marquées par un retournement de situation dans la guerre que la Russie mène en Ukraine. Sur le front, l'offensive de Moscou s'essouffle, les troupes n'avancent plus, parfois même elles reculent. Et dans le même temps, la guerre touche des zones jusqu'à là épargnées. Des frappes ont notamment visé Moscou et Saint-Pétersbourg, sans oublier celles, bien sûr, répétées sur les infrastructures énergétiques, conséquences redoutables pour l'économie russe. Bref, plus de 4 ans après avoir lancé sa guerre à grande échelle contre l'Ukraine, Vladimir Poutine semble faire face à des difficultés sans précédent. Et pour en parler et tenter de comprendre comment réagit la société russe, nous recevons Anna Colin-Lebedev. Bonjour.
2: Bonjour.
1: Anna Colin-Lebedev, vous êtes sociologue, spécialiste des sociétés post-soviétiques et maîtresse de conférences à l'université Paris-Nanterre. Anna Colin-Lebedev, on a vu ces dernières semaines des frappes atteindre Moscou et Saint-Pétersbourg. Malgré le verrouillage médiatique, est-ce que vous percevez dans ce contexte une forme de frémissement, d'inquiétude montante au sein de la société russe?
2: Je pense qu'il ne faut jamais surestimer ni sous-estimer l'effet de rupture. Vous voyez, ça fait 4 ans... Qu'on me demande régulièrement est-ce que nous sommes à un basculement de la guerre, un retournement de la guerre, est-ce qu'on est à un point stratégique. Je ne suis pas certaine que celui-ci, en fait, soit est une portée transformatrice plus grande qu'une autre, mais il est vrai que cela provoque évidemment de l'inconfort dans une des franges de la population russe, celle la plus urbanisée, la plus aisée, les habitants des grandes villes qui en fait avaient réussi à mettre la guerre complètement de côté. Cela paraît en fait un petit impact, mais à l'échelle de la Russie, ce que ça signifie, c'est que la guerre est désormais présente dans le quotidien des Russes qui auparavant étaient épargnés, et cela peut avoir des conséquences. Ça n'aura pas tant des conséquences sur l'attitude des Russes vis-à-vis de la guerre, mais ça peut avoir des conséquences dans les choix que fera le gouvernement russe désormais, et que fera le Kremlin désormais, dans sa stratégie de poursuite de la guerre.
1: Et donc, face à cette situation, le pouvoir cherche manifestement à resserrer encore davantage son emprise, avec des réglementations toujours plus répressives. Peut-on imaginer des mouvements d'humeur de la population face à cette répression et à ces contrôles toujours plus resserrés?
2: Je crois qu'on regarde pas le bon indicateur. Le resserrement de la répression n'est pas le bon indicateur ici. En réalité, ce que le pouvoir russe s'attache à faire depuis le début de la guerre, c'est de maintenir sa population dans un état de démobilisation. Donc en fait, ce qui se passe aujourd'hui, le risque, c'est pas celui d'une insatisfaction et d'une mobilisation plus grande. Le risque, c'est que le pouvoir se dise, désormais la guerre qui est présente dans le quotidien de tous les Russes, on peut pas maintenir la stratégie de la garder de côté, de la garder invisible. Une autre stratégie qui est disponible désormais à la Russie, c'est une stratégie de mobilisation politique et militaire. L'idée de dire, vous voyez, nous sommes frappés par les armées réunies de l'OTAN. Désormais, cette guerre est la guerre de chacun. Nous demandons à chacun de se mobiliser.
1: Et sur le terrain militaire, c'est l'enlisement. L'armée russe n'avance plus. Elle recule même par endroits, avec des pertes que certaines estimations chiffrent à près de 30 000 morts par mois. On est bien au courant dans la société russe du bilan humain de la guerre?
2: Aucun des deux gouvernements, que ce soit le gouvernement russe ou le gouvernement ukrainien, ne communique sur les chiffres des pertes humaines. C'est une donnée de communication essentielle. Néanmoins, les Russes voient arriver des cercueils dans leurs villes et villages. Le succès de l'État russe a été, en fait, d'archipéliser la Russie, c'est-à-dire de faire en sorte que un cercueil qui retourne dans un village, que l'information ne circule pas au-delà du village ou au-delà de la région restreinte, que finalement avoir perdu un proche au combat ne soit pas perçu comme un problème collectif et massif, mais comme un problème individuel. Alors qu'au niveau individuel, vous avez de plus en plus de gens qui sont touchés par la guerre, mais vous voyez, si on estime par exemple les morts côté russe à 200, même trop, hypothèse super haute qui est, je pense, pas celle qui est choisie, 300 000 morts sur un pays de 140 millions d'habitants, ça ne représentera pas beaucoup de familles. Ce qui fait la différence, c'est lorsque les citoyens commencent à percevoir ça comme un problème collectif, comme un problème lié à la politique de leur État. Et ça, l'État russe réussit pour l'instant à ce que ce soit perçu comme un deuil personnel d'une famille et non pas comme un problème politique qu'il faut approcher politiquement.
1: Eh bien, merci beaucoup Anne-Colin Lebedev d'avoir répondu à nos questions. Je le rappelle, vous êtes sociologue spécialiste des sociétés post-soviétiques et maîtresse de conférences à l'Université Paris-Nanterre.
2: Merci à vous.
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3: L'École française d'Extrême-Orient, fondée en 1900 à Saïgon, a pour mission la recherche interdisciplinaire sur les civilisations asiatiques, de l'Inde au Japon. Le centre EFEO, l'École française d'Extrême-Orient de Siem Reap, est depuis plus d'un siècle un acteur essentiel dans le programme de restauration des monuments angkoriens. Créé en 1907, l'EFEO se voit confier l'inventaire de la préservation du site d'Angkor. Dans mes pérégrinations voyageuses, je me suis rendu à l'École française d'Extrême-Orient pour comprendre l'histoire et le fonctionnement de ce lieu. Dans ma quête, j'ai rencontré Éric Bourdonneau. Éric est chercheur et maître de conférences. Aujourd'hui, il est le responsable de l'EFEO. Éric m'a accueilli sur la terrasse en teck du bâtiment pour nous présenter son travail et sa mission au Cambodge.
4: Alors, je suis le responsable du centre de Siem Reap de l'École française d'Extrême-Orient, responsable seulement depuis quelques mois. Alors, l'École française d'Extrême-Orient, ce n'est pas vraiment une école, c'est un institut de recherche qui a des centres implantés dans toute l'Asie. Et notre domaine de recherche, c'est les civilisations asiatiques plutôt classiques. On s'intéresse aussi au monde contemporain, mais l'essentiel de notre activité porte sur la compréhension, la connaissance de l'histoire des civilisations anciennes, des sociétés de l'Asie. Et donc il y a 17 centres de l'EFEO implantés dans tout l'Extrême-Orient, de l'Inde au Japon, et en passant donc notamment par le Cambodge. On a des bureaux également à Phnom Penh, mais le gros centre de l'EFEO au Cambodge, c'est à Siem Reap. Et l'essentiel de notre activité, puisqu'on est ici dans la proximité immédiate du site d'Angkor, c'est bien sûr la recherche historique et la recherche archéologique sur le Cambodge ancien et en particulier sur l'histoire du site d'Angkor.
3: L'EFEO, donc l'École française d'Extrême-Orient. Quel est l'historique? À partir de quel moment ça a été créé, ces écoles françaises d'Extrême-Orient? Est-ce qu'on peut revenir un petit peu en arrière, savoir qui est le fondateur et dans quel pays ces instituts de recherche ont commencé à s'implanter?
4: Alors l'EFEO, c'est un institut de recherche qui est déjà assez vénérable, dans le sens qu'il existe depuis plus d'un siècle. Elle a été fondée à toute fin du 19e siècle. C'était à l'origine la mission archéologique permanente dans l'ex-Indochine, donc en 1898, et elle prend le nom véritablement d'EFEO quelques années plus tard, qui avait comme vocation, dès les tout débuts, de travailler sur le patrimoine monumental, archéologique de l'ancienne Indochine. Donc évidemment, c'est un institut qui a été créé à l'époque du protectorat, mais qui a continué, je dirais, son existence après la décolonisation et qui, je crois, est un institut de recherche assez important parmi d'autres sur l'Asie. Ce qu'on peut ajouter, c'est que c'est un institut qui a été aussi fondé sur le modèle des autres écoles françaises à l'étranger, donc l'école française de Rome, l'école française d'Athènes, la Casa Velázquez à Madrid, et puis on peut encore citer, puisqu'elle est un peu plus ancienne que l'EFEO aussi, l'Institut français d'archéologie orientale, qui a une implantation au Caire et à Damas. Évidemment, à Damas, aujourd'hui, c'est plus compliqué. Donc en fait, c'est un modèle d'institution dont la spécificité est d'avoir une implantation permanente à l'étranger, sur nos terrains, par opposition à d'autres instituts de recherche pour les chercheurs qui travaillent à l'étranger, travaillent dans le cadre de missions. Alors nous, également, on travaille également dans le cadre de missions relativement plus ou moins ponctuelles, mais on a aussi cette possibilité-là d'être affecté à l'étranger pour une durée qui s'étire sur, en principe, plusieurs années. Donc c'est la grande spécificité, je dirais, de l'EFEO, c'est les cultures, entre guillemets, les sociétés classiques, anciennes, et le fait d'avoir des centres implantés à l'étranger. Alors notre ministère de tutelle, c'est le ministère de l'enseignement supérieur et de la recherche. Chacun de mes collègues et moi-même, on appartenons au corps des maîtres de conférences et des directeurs d'études. Donc nous sommes des enseignants-chercheurs, comme sont également les enseignants-chercheurs de l'université, ou de l'école des chartes, ou de l'école pratique d'hautes études, ou l'école des hautes études en sciences sociales, donc toutes ces institutions de recherche et d'enseignement supérieur. Et il est vrai qu'on a des liens évidemment privilégiés aussi, et des financements qui viennent du ministère des Affaires étrangères, et notamment de la commission des fouilles au sein du ministère des Affaires étrangères, qui est une commission qui finance un certain nombre de missions archéologiques à l'étranger. On a, je dirais, ce qui est aussi une petite spécificité également, notre tutelle scientifique et l'Académie. Donc l'Académie française, et au sein de l'Académie, donc c'est l'Académie des inscriptions et belles-lettres, qui, depuis l'origine de l'EFEO, assure la tutelle scientifique de nos activités.
3: Et quel est l'intérêt pour la France d'être présente ici, à Siem au Cambodge?
4: Alors, il y a un lien historique, évidemment, étroit et privilégié entre la France et le Cambodge. Alors, bien sûr, à l'origine, il remonte, je dirais, à l'histoire coloniale. Comme je l'ai dit, l'activité de l'FEO s'est bien sûr poursuivie bien au-delà du protectorat. Et c'est un institut de recherche qui fonctionne comme les autres de ce point de vue-là, qui n'est pas lié finalement à l'histoire de la colonisation, si ce n'est dans sa genèse, mais qui avait son autonomie scientifique, évidemment, dès ses premiers pas. Alors, l'intérêt de la France, d'avoir des chercheurs et des centres de recherche présents à l'étranger, notamment au Cambodge, c'est de montrer que nous existons dans le même monde et que l'histoire est aussi mondiale et que pour se comprendre soi-même, il faut comprendre aussi les autres. Et donc, on pourrait évoquer, l'intérêt de l'histoire comparatiste, savoir pour mieux se comprendre, il faut quand même beaucoup comprendre les autres et fondamentalement la compréhension des sociétés asiatiques est quelque chose aujourd'hui d'essentiel dans la compréhension de notre monde. Alors bien sûr, les sociétés telles qu'elles fonctionnent aujourd'hui, mais aussi telles qu'elles ont fonctionné par le passé, tout ça se tient assez bien ensemble. Voilà, c'est cette idée que la France contribue à la compréhension de l'histoire des hommes, aussi bien en Europe que hors d'Europe.
3: Éric, je m'intéressais plus à votre itinéraire personnel. Comment est-ce que vous en êtes arrivé à vous retrouver ici, à Siem Reap?
4: Il n'y a pas de réponse courte, je dirais. C'est toujours un cheminement qui se fait sur le temps plus ou moins long et avec des choix qui se font les uns après les autres. Ce que j'ai l'habitude de répondre quand on m'interroge sur ma vocation ou ce qui a décidé de ma vocation, c'est d'évoquer les collections du musée Guimet. J'ai vécu en région parisienne et donc on avait cette possibilité-là d'aller au musée des arts asiatiques à Paris et qui est un des musées au monde qui accueille la plus belle collection d'art khmer en dehors du Cambodge. Donc j'ai eu un contact assez tôt avec l'art et l'histoire du Cambodge ancien et c'est quelque chose que j'ai gardé à l'esprit et qui est resté quand j'ai dû faire des choix d'orientation. On a l'histoire ancienne plus particulièrement, et puis de manière un peu plus spécifique encore, à l'histoire des sociétés anciennes à une certaine distance du monde européen. Puis après, ce qui joue également, c'est l'accès qu'on a aux sources. Est-ce qu'on s'inscrit dans une tradition de recherche déjà existante ou pas? Il est vrai qu'une des particularités de notre domaine de recherche, c'est qu'on a un peu tout à faire. D'une certaine manière, il y a encore cette culture de pionnier dans la recherche au Cambodge ancien, qui a ses avantages, qui a aussi ses inconvénients. C'est aussi un piège. Le fait que approcher les sites, approcher l'histoire ancienne, avec un regard un peu de pionnier, c'est toujours un peu problématique parce que on est toujours entre deux états de connaissance où on est toujours un peu frustré de ne pas en savoir assez pour pouvoir vraiment produire la même connaissance des sociétés que nos collègues sur d'autres sociétés peuvent le faire. Quel est le rapport, la distance qu'on privilégie, qui nous convient entre nous et notre objet d'étude? Si on veut travailler, par exemple, sur l'histoire du XXe siècle en France, évidemment, on a une proximité qui n'est pas la même que celle qu'on peut avoir avec d'autres sociétés, et proximité qui sera évidemment beaucoup plus réduite dans le cas de sociétés anciennes et a fortiori de sociétés d'autres continents.

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0: écoutant une émission. La qualité est souvent différente à l'écoute que quand on regarde un documentaire à la télévision. Donc j'aimerais, avec vous Eric, qu'on aille dans les temples. Qu'est-ce que va rencontrer la personne, qu'est-ce que va découvrir la personne qui va venir aujourd'hui au Cambodge pour découvrir les temples? Qu'est-ce qu'elle va voir autour d'elle?
1: Ce qu'on va découvrir, c'est le fait que c'est un site gigantesque. Encore, c'est fondamentalement un terme avec une dimension patrimoniale. Le terme d'Angkor, tel qu'on l'utilise aujourd'hui, ça désigne un parc archéologique qui s'étend sur quasiment 300 km², on peut même aller jusqu'à 400 km². Donc c'est quelque chose de gigantesque. Ce ne sont pas justement des monuments qui seraient, indépendants les uns les autres. On va découvrir un site ou même une micro-région avec des monuments qui vont être distribués à l'intérieur de cette micro-région et au sein d'une forêt. Donc encore, avant tout, c'est un paysage avec une couverture forestière non négligeable, même si elle s'est beaucoup réduite ces dernières décennies. Mais c'est avant tout ça encore. C'est d'abord un paysage avec des monuments qui datent grosso modo de l'époque de notre Moyen-Âge européen. Donc voilà, classiquement, on dit que la période angkorienne s'étend entre le 9e et le 14e siècle. Donc c'est notre Moyen-Âge. Donc un parc, un site gigantesque, des paysages. J'insiste sur le fait que c'est avant tout un paysage dans le sens où une des grandes gloires des anciens Khmers, c'est non pas seulement d'avoir érigé des monuments, mais d'avoir aménagé le paysage d'une façon tout à fait unique et qu'on ne retrouve pas ailleurs. L'histoire du Cambodge ancien, sa culture a été très influencée par la culture indienne. Mais on n'a pas en Inde cette même mise en scène du paysage. Les anciens Khmers étaient vraiment des artistes paysagiers, si on veut. Donc on va découvrir des temples, mais aussi des bassins monumentaux gigantesques. Donc ce qu'on appelle ici les barails, qui sont des bassins dont le plus grand mesure plus de 8 km de long, sur 2,5 km de large. Donc vraiment quelque chose d'assez colossal, qui, si on vient à la saison des pluies, ben on verra que ce bassin est quasiment entièrement en eau. Un bassin artificiel, fait de main d'homme. On va aussi découvrir autour des temples des douves. Ce ne sont pas les douves que nous connaissons autour des sites du Moyen-Âge et des châteaux forts médiévaux. Ce sont des douves de la même façon tracées au cordeau, avec un tracé à angle droit, qui sont extrêmement larges. Donc c'est le cas en particulier du plus fameux temple d'Angkor, donc le temple d'Angkor Wat, dont on retrouve la silhouette sur le drapeau du Cambodge, qui est lui entouré d'une douve qui va mesurer 1,2 km de long et qui fait 200 mètres de large. Donc ce sont des sites qui sont totalement pris dans un paysage et qui ont, à l'époque où ils ont été érigés, ont travaillé énormément ce paysage-là.
0: Mais le visiteur lambda qui va arriver sur ces sites, qui va voir ces temples de pierre monumentales, se pose cette question: comment l'homme a réussi à construire des monuments d'une telle importance?
1: Alors ça, oui, c'est une question dont le grand public aime bien en faire un mystère et qui n'en est pas vraiment un. Pour la simple raison qu'il faut simplement imaginer qu'il y a, je dirais tout d'abord, un effet de focalisation des ressources du royaume, en l'occurrence ici le royaume angkorien. Qu'est-ce que je veux dire par focalisation des ressources? Ça veut dire que toutes les énergies, et en particulier la main-d'œuvre d'un royaume, aura été orientée vers une seule tâche à un moment donné d'un règne ou même régulièrement à un moment donné de l'année. Donc par exemple au moment de la saison non agricole, on va demander un tribut à l'ensemble de la population pour qu'elle apporte sa main d'œuvre sur les chantiers, les grands chantiers de construction des temples royaux. Donc à partir du moment où on a non pas quelques centaines d'ouvriers mais des milliers ou voire des dizaines de milliers, on peut ériger des temples monumentaux, creuser ou édifier des bassins monumentaux en quelques années. C'est à partir du moment où vous avez un pouvoir qui est en mesure de réunir une main-d'œuvre conséquente régulièrement pendant plusieurs années consécutives, sans que ça soit un peuple d'esclaves, mais c'est simplement, effectivement, ça fait partie du tribut qui est dû à l'autorité du roi. Cela ne signifie pas que les chantiers étaient rapidement terminés. Ici, comme ailleurs dans le monde ancien, dans le monde, je dirais, pré-moderne, la plupart des chantiers sont restés inachevés. Mais ça tient davantage au fait justement qu'un règne allait se terminer. Ce n'est moins une question de capacité véritablement que de, voilà, encore une fois, de volonté, de la façon dont on va orienter les forces disponibles du royaume.
0: Et qu'est-ce qui s'est passé? Parce que quand on voit ces monuments, ces temples, on comprend mal qu'ils aient été abandonnés.
1: Alors, ils ont été abandonnés de

0: façon assez progressive, d'une part. On a cette image d'Angkor comme ces royaumes qui ont connu une période d'apogée et puis qui ont, après cela, je dirais, décliné très rapidement.
1: La jungle qui a repris le dessus, voilà, on voit toutes ces images avec les racines qui sont réappropriées, les pierres et les lieux.
0: C'est l'image que l'on a aujourd'hui et qu'ont eu les premiers archéologues, architectes, explorateurs qui ont travaillé sur le Cambodge au 19e siècle. En réalité, encore une fois, l'histoire montre, et les recherches actuelles montrent beaucoup, que ce sont des choses qui se déroulent sur plusieurs siècles. Et si vraiment on veut expliquer cette image de cité abandonnée, il faut d'une part donc restituer cet abandon sur plusieurs siècles, voir que c'est un processus assez progressif. Et d'autre part, le facteur évidemment majeur, c'est qu'on est dans un cas d'un pays, d'une société qui a eu son centre de gravité qui s'est déplacé après le 14e siècle. Donc ça va être le centre de gravité qui était au nord du lac du Tonlé Sap, où se situe encore. S'est déplacé à époque moderne, hein, au sens des historiens, donc à partir du 14e siècle, dans le sud du pays, alors pour différentes raisons, mais bien sûr, une des raisons majeures, c'est le fait que l'on se rapprochait de la côte, et ce faisant, on se rapprochait des réseaux marchands et des réseaux marchands maritimes. Ce qui est particulier dans le cas présent, c'est que au lieu d'avoir une ancienne capitale qui aurait continue à avoir une occupation majeure et serait devenue une ville de province majeure, et donc on aurait une continuité d'occupation entre l'époque ancienne et aujourd'hui, il est vrai que le site d'Angkor, qui était un site colossal, en tous les cas après le XVIe siècle, n'a pas connu d'occupation majeure, mais c'est redevenu une petite ville ou même un village de province, et donc on n'a pas cette continuité d'occupation urbaine.
1: Alors c'est renoncer aussi à ce qui avait été mis en place par les générations passées, ces temples d'importance, y renoncer c'est quand même symboliquement très fort parce que ça représentait aussi la maison des dieux.
0: Oui, mais alors de ce point de vue-là, si effectivement le site, si on le regarde non plus seulement comme une capitale de l'ancien royaume sous son aspect urbain, mais comme un lieu de culte, ce que l'on voit avant tout quand on le visite aujourd'hui, il n'y a pas eu d'abandon de ce point de vue-là. Il y a eu un abandon de nombreux temples, mais je dirais que ces abandons étaient progressifs. Donc ça, c'est un processus, je dirais, déjà historique sur le temps long. Pour certains temples, et notamment pour le principal d'entre eux, en Korvat, il n'y a jamais eu d'abandon. C'est resté un lieu de culte majeur au niveau national. Alors, le terme de nation apparaît plus tard, mais on va parler comme ça. Et sans interruption, jusqu'à aujourd'hui. On adopte une autre forme du bouddhisme, donc le bouddhisme Theravada, avec justement la construction de nouveaux monastères, qui pour certains vont s'accoler au temple ancien et pour d'autres vont prendre leur distance. Et puis troisième cas de figure, effectivement, c'est les temples anciens qui, eux, restent complètement occupés, donc le cas d'Angkor Wat et le temple majeur.

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0: Donc ici, on est à l'école française d'Extrême-Orient. Qu'en est-il des Khmers? Est-ce qu'eux ont aussi leur institut? Est-ce qu'il n'y a pas eu d'écriture? L'oralité n'a pas permis de comprendre l'histoire de ce site?
1: Alors, l'oralité est une des sources que les prêtées, je dirais, avant tout par les anthropologues, par les ethnologues, mais qui intéressent également les historiens qui travaillent sur les périodes plus anciennes. Donc, les autres sources, je dirais, ce sont bien sûr les sources écrites. Hein, c'est pas simplement les sources matérielles, les sources archéologiques. Mais alors, ce sont uniquement pour la période ancienne les inscriptions. Donc, ce qui est les textes qui sont gravés dans la pierre, dans l'enceinte des temples. Évidemment, on avait existé d'autres supports de l'écrit, hein, donc des manuscrits sur feuilles de latanier, hein, ces feuilles de palmier, mais les manuscrits ne se conservent pas plus de deux siècles et encore. Donc ce qui explique qu'on, pour les sources écrites, on est uniquement dépendant des inscriptions et aussi de quelques témoignages des diplomates ou des envoyés chinois en particulier. Du côté des Cambodgiens, il y a une faculté d'archéologie, une faculté d'histoire à Phnom Penh. Il y a des jeunes générations d'archéologues, d'historiens qui se forment à l'histoire, à l'archéologie pour travailler, évidemment. Et ce sont nos collaborateurs sur l'histoire du Cambodge ancien. Et ça prend de plus en plus d'importance, bien sûr.
0: On parlait de chantiers de restauration qui sont menés par l'École française d'Extrême-Orient. Pourquoi restaurer?
1: Pour une raison simple, c'est que quand même les monuments se dégradent avec le temps. Donc, à partir du moment où on valorise ces monuments, on les considère aussi comme des sources importantes pour comprendre le passé des sociétés, le passé du Cambodge en particulier. Il faut faire en sorte que l'on puisse léguer aux générations suivantes la connaissance que nous apportent ces monuments-là. Donc, ça, c'est la réponse, je dirais, classique et assez générale, mais qui est tout à fait, à mon avis, légitime. Une autre réponse que l'on peut faire, c'est que, étant donné cet intérêt de plus en plus massif, des populations et des touristes du monde entier pour encore, c'est un site qui est fréquenté de plus en plus, et que cette fréquentation est aussi un impact sur les monuments, et qu'il faut savoir aménager le site pour que à la fois cette population puisse comprendre le site, puisse en avoir une lecture, et là la restauration est importante. Une restauration vise bien sûr aussi à mieux faire apprécier le monument, et vise à le conserver avant tout, pour léguer ce patrimoine, qu'on ne soit pas les seuls à pouvoir l'apprécier, mais aussi bien sûr le mettre en valeur et faire en sorte aussi que les visiteurs puissent le comprendre. Donc il y a aussi une dimension évidemment pédagogique. Et les chantiers de restauration que, en particulier, l'école mène ont aussi bien sûr une dimension pédagogique. C'est des chantiers écoles où les étudiants cambodgiens ou même du Vietnam, du Laos, viennent aussi se former à la restauration et à la conservation du patrimoine.
0: Qui c'est qui est présent avec vous dans l'équipe ici à l'École française d'Extrême-Orient? Les différents corps de métier, les différentes compétences déployées?
1: À l'École française d'Extrême-Orient, c'est un peu notre particularité. On est un institut de recherche, on n'est pas simplement, je dirais, les projets de restauration font partie de notre activité, mais sont une activité parmi d'autres. Donc je vous ai dit, on a cette activité de recherche essentiellement. Donc on a des archéologues, des historiens, je dirais, plus spécialisé sur le traitement des sources, donc les sources écrites qui sont nos inscriptions, enfin les inscriptions qui sont soit en vieux khmer ou en sanskrit, donc qui requièrent, je dirais, des compétences assez spécifiques. Donc archéologues, donc ce qu'on appelle les épigraphistes, épigraphistes spécialistes du sanskrit ou du vieux khmer. On a des historiens de l'art, donc pour travailler sur les images qui sont sculptées sur les reliefs, donc les spécialistes de l'iconographie. Une grande partie de notre activité archéologique, c'est bien sûr la cartographie, qui aujourd'hui, je dirais, la cartographie archéologique, ce qui permet de réfléchir sur justement l'habitat époque ancienne, justement l'histoire de l'urbanisme. Cette archéologie-là se fait aujourd'hui avec des outils de plus en plus sophistiqués, de plus en plus divers. Pendant longtemps, on a travaillé avec les photographies aériennes, avec les cartes. Puis sont venues les images satellites, les images radar. Et puis aujourd'hui, je dirais, le dernier outil technologique assez extraordinaire utilisé par les archéologues, ce sont les images LIDAR, qui sont un relevé laser avec une très bonne résolution sur des très grandes surfaces de la topographie, faisant abstraction d'une certaine manière de la couverture végétale. Donc ça, c'est un outil extrêmement précieux. Donc on a des spécialistes, si vous voulez, de ce qu'on appelle les systèmes d'information géographique. Ce sont des géomaticiens, donc des spécialistes de la cartographie sur ordinateur.
0: Et pour terminer, peut-être pour faire rêver le grand public, qu'est-ce qu'on peut encore trouver ici en faisant des fouilles archéologiques? Quelles ont été les dernières découvertes?
1: Alors on peut faire rêver facilement le grand public en disant qu'effectivement, tout reste à faire et tout reste à découvrir. C'est-à-dire qu'il y a un certain nombre de chantiers de restauration qui, quand ils sont menés, je dirais, de manière approfondie, avec la volonté de d'avoir non pas seulement la volonté de remonter le temple, mais bien de comprendre le site sur lequel ils sont érigés, donc ils s'accompagnent de fouilles, on a en principe des découvertes assez intéressantes. Donc, par exemple, c'est le cas au chantier de restauration du Mébonne, là, le temple dont s'occupe l'école française Saint-Maurien, où on a récemment, découvert les fragments d'un linga monumental. Alors, le linga, c'est le symbole de Shiva, donc la grande divinité hindoue qui faisait l'objet du culte royal à l'époque ancienne, donc symbole phallique. Ce linga est sans doute l'un des lingas, l'une des images de Shiva les plus colossales du Cambodge ancien. Donc c'était une image qui s'élevait à plusieurs mètres de hauteur. Donc on a ça peut être de la statuaire, des images de culte que l'on découvre à l'occasion de chantiers. Donc là, un chantier de restauration qui sont enfouis sous la terre, sous les décombres des temples. Il y a, je dirais, les chantiers proprement archéologiques. Ça peut être des découvertes moins spectaculaires, dans ce sens que ce ne seront pas des objets, des artefacts particulièrement précieux, mais où ce seront des découvertes qui vont permettre d'avoir une vraie compréhension des sociétés anciennes. Donc, ce qui se développe notamment, c'est des fouilles d'habitat, mais alors, donc des maisons, des anciens khmers, mais qui ne seront pas forcément les maisons des plus hauts dignitaires du royaume, mais ça pourrait être des habitats des gens du commun. Mais là, on aura vraiment accès à ce qui faisait l'essentiel, bien sûr, de la population du Cambodge ancien à l'époque ancienne. Donc, la main-d'œuvre qui a fourni, ses bras pour construire les temples. On a un projet de recherche sur les ateliers de bronziers à proximité immédiate du palais royal à Angkor. Vous aviez le palais royal au cœur même de l'ancienne ville d'Angkor Thom. Juste à côté de son enceinte, il y avait un atelier d'artisans, de sculpteurs, mais aussi de bronziers. Donc on a une mission qui actuellement est en train de fouiller cet atelier de bronziers, qui va évidemment permettre de connaître beaucoup plus cette production qui était essentielle à la fois pour le roi et pour les temples, puisque énormément d'images de culte étaient produites en bronze. Un autre exemple, de découverte que l'on a pu faire récemment, qui concerne, pour le coup, plus spécifiquement mon projet de recherche que j'ai mené sur le site de Koker. C'est une capitale du Cambodge ancien qui était la capitale rivale d'Angkor pendant juste un règne, pendant 20 ans, à 80 km au nord-est d'Angkor. La particularité de ce site, c'est qu'il réunit une très grande concentration de temples aussi. Et dans ces temples étaient érigées des images qui représentaient des thèmes narratifs des grandes épopées indiennes. C'est-à-dire que les images qui sont sculptées en bas-relief sur les temples d'Angkor, à Koker, sont sculptés en ronde bosse, c'est-à-dire en statues. Ce sont des groupes sculptés, des ensembles de statues, mais monumentaux, qui sont à l'échelle, humaine, mais ce serait plutôt à l'échelle héroïque. Ces statues sont quelque chose d'assez unique, ces groupes sculptés sont assez uniques. Ils sont restés sur in situ, donc sur le site, à leur emplacement d'origine, jusque dans les années 60. Une partie avait été documentée au XXe siècle, et puis une partie ne l'avait pas été. Les travaux qu'on a menés ces dernières années ont permis justement de découvrir un nombre important de ces statues-là, mais en réalité de découvrir les piédestaux, les socles de ces statues-là, qui ont fait l'objet d'un pillage systématique avant les Khmers rouges et après la période des Khmers rouges. Une application très concrète de nos recherches a été de montrer quelles étaient les statues érigées dans ces temples il y a un millénaire, qu'elles avaient été pillées et qu'elles étaient désormais dans telle ou telle collection, essentiellement nord-américaine, soit privée, soit publique. Ce travail-là a permis justement que le gouvernement du Cambodge fasse des demandes de restitution. Et donc aujourd'hui, on a plusieurs statues monumentales assez exceptionnelles, des véritables chefs-d'œuvre de l'Arc-Mer, qui ont pu être restituées au Cambodge grâce aux travaux que nous avons menés sur le terrain, en faisant la preuve que ces statues qui étaient conservées, l'une au musée de New York, l'autre au musée de Dallas, l'autre au musée de Denver au Cleveland, avait été volée dans les années 70 ou 80, qu'elle n'avait rien à faire là-bas et qu'elle devait être restituée au Cambodge, parce qu'on avait la preuve que de leur provenance, et preuve qui se manifestait concrètement par le fait qu'on avait les socles de ces statues-là.
0: En tout cas, merci, mais peut-être pour terminer, simplement un peu de documentation pour celui qui s'intéresse sur l'histoire de la période Khmer, pour celui qui s'intéresse sur l'histoire des temples, pour plonger dans quel type de lecture, quel bouquin serait à conseiller?
1: Alors, pour se plonger dans l'histoire du Cambodge, et Cambodge ancien en particulier, je conseillerais toujours, alors c'est un vieil ouvrage, mais qui a été réédité plusieurs fois. Donc, c'est l'ouvrage de Georges Sédès. Ça s'appelle L'histoire des États hindouisés d'Asie du Sud-Est, qui reste un ouvrage de référence, qui est très bien écrit, qui est agréable à lire, qui est une introduction. Alors, de l'histoire de l'ensemble de l'Asie Sud-Est, mais avec une, je dirais, une place particulière accordée au Cambodge ancien. Plus récemment, spécifiquement sur l'histoire du Cambodge, mais alors, en ne se limitant pas à la période ancienne, il y a un petit ouvrage de David Chandler, qui a été aux Indes savantes, qui a été publié en version française il y a quelques années, et qui est également une bonne introduction pour celui qui veut se familiariser avec l'histoire du Cambodge. Après, il y a évidemment tous les guides sous différents formats, le guide historique, celui de Maurice Glaise, encore. Plus récemment, il y a celui de Claude Jacques, un ancien chercheur de l'école française Tramorian, où on a là aussi plusieurs éditions et plusieurs formats.

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1: 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Bonjour Laurent Maréchal.
2: Bonjour Laurent Sobron.
1: Comme chaque jour, vous nous dévoilez une nouveauté de la programmation musicale, une programmation que nous inscrivons, je le rappelle, sous le signe de la diversité, de la parité et de la curiosité.
2: Laurence, nous nous rendons aujourd'hui quelque part entre Paris, Barcelone, Eindhoven et San Diego pour une collaboration entre le producteur français Golden Bug et la chanteuse et musicienne néerlandaise Truus de Groot. Le premier vit entre Paris et Barcelone et mène carrière depuis plus de 15 ans avec un goût marqué pour les collaborations chic. On peut citer Vega Voga, Phoebe Coco, Anna Jean ou The Liminianas. La seconde, elle, vit à San Diego, est née à Eindhoven, a participé au premier pas du punk dans son pays natal et s'est vite intéressée à la musique électronique dans ses aspects les plus expérimentaux, notamment sous le nom de Plus Instruments. Il et elle s'apprêtent à sortir un EP réalisé conjointement. Il s'intitule Happiness, Delays and Drum Machines et je vous propose d'en écouter le premier extrait. Ça s'appelle Sans Soleil, en hommage au documentaire de Chris Marker, et vous serez sûrement séduite par la limpidité de la voix de Truus de Groot et par les parties de flûte jouées par la panaméenne Angie Aubin.
1: Merci beaucoup Laurent Maréchal, un titre que l'on retrouve à l'antenne dès cette semaine, ainsi que sur euradio.fr et sur nos playlists New Music of the Week.

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4: Eh bien bonjour Thomas, on ouvre ce journal en Allemagne où le gouvernement a présenté une proposition pour repousser l'âge de la retraite jusqu'à 70 ans.
5: Oui bonjour Jaya, c'est mardi dernier le 23 juin à Berlin qu'une commission d'experts mandatée par le gouvernement a présenté un plan en 33 points pour réformer en profondeur le système de retraite le plus ancien au monde, créé par le chancelier Bismarck en 1889. Le chancelier Frédéric Merz a aussitôt apporté son soutien à ces recommandations qu'il juge indispensables pour éviter l'effondrement d'un système sous pression. Aucun citoyen n'a de raison de s'inquiéter, je cite, a-t-il assuré en promettant aux jeunes générations un motif d'optimisme.
4: Mais que prévoit concrètement cette réforme ?
5: Eh bien, la mesure phare, c'est le recul de l'âge légal de départ, aujourd'hui fixé à 67 ans pour les départs prévus au début des années 2030. Cet âge serait désormais indexé sur l'espérance de vie à partir de 2031 pour atteindre environ 70 ans vers 2092. La commission propose aussi de supprimer la retraite à 63 ans sans décote après 45 ans de cotisation et de relever de 63 à 64 ans l'âge minimal du départ anticipé.
4: Mais l'âge n'est pas le seul levier.
5: Alors le plan prévoit également la création d'un fonds d'investissement public sur le modèle suédois. Salariés et employeurs verseraient une contribution supplémentaire de 2% du salaire brut en plus des 18,6% actuels des sommes placées sur les marchés financiers. Frédéric Merz, ancien banquier d'affaires, estime que ce fonds pourrait injecter près de 30 milliards d'euros par an dans l'économie. Les cotisations obligatoires seraient par ailleurs étendues aux fonctionnaires et aux indépendants.
4: Un projet qui suscite déjà la controverse.
5: Effectivement, au sein même de la coalition, les sociaux-démocrates et les syndicats dénoncent une réforme inéquitable. Supprimer la retraite à 63 ans pénaliserait les métiers pénibles et peu rémunérés comme les maçons ou les aidants. D'autres jugent risquer cette dépendance au marché dans une économie déjà fragilisée. Le gouvernement, lui, va aller vite. Il espère un vote au Parlement avant la pause estivale le 10 juillet.
4: Une réforme jugée nécessaire pour répondre à un défi que partage d'autres pays européens.
5: Effectivement, car en Allemagne, comme ailleurs en Europe occidentale, le vieillissement de la population met les systèmes de retraite sous tension. En Italie, l'âge légal de 67 ans pourrait grimper à près de 69 ans et demi d'ici 2050. Au Danemark, il devrait atteindre 70 ans vers 2040. La France, elle, peine encore à appliquer son recul à 64 ans. Partout, les mêmes leviers, un report de l'âge, indexation sur l'espérance de vie, maintien des seniors en activité pour tenter de relever un même défi, financer des retraités plus nombreux avec toujours moins d'actifs.
4: Et on continue ce journal à Bruxelles où la Commission européenne veut alléger la facture fiscale des entreprises.
5: Ce mercredi 24 juin, l'exécutif européen a présenté un train de réformes de fiscalité des entreprises censé leur faire économiser de l'ordre de 8 milliards d'euros par an, dont 3,3 milliards rien qu'en coûts administratifs. Une initiative qui s'inscrit dans la politique de simplification menée depuis 2 ans par Bruxelles pour tenter de renforcer la compétitivité des entreprises européennes face aux États-Unis et à la Chine.
4: Mais en quoi consiste concrètement cette réforme?
5: Aujourd'hui, une entreprise présente dans plusieurs pays de l'Union doit jongler avec autant de régimes fiscaux différents, ce qui coûte cher et complique les démarches. La réforme veut simplifier tout ça, des règles plus harmonisées, la suppression de certaines taxes sur les sommes qu'une entreprise transfère d'un pays à l'autre. Elle prévoit aussi d'alléger la fiscalité sur la recherche pour encourager les entreprises à innover et à investir en Europe.
4: Un projet qui suscite toutefois déjà des critiques.
5: Alors oui, le paquet inclut une révision de la directive européenne contre l'évasion fiscale, ce qui inquiète des ONG comme Oxfam qui défend une autre approche. Alors que les profits des grandes entreprises battent des records et que les inégalités explosent, la priorité devrait être de faire davantage contribuer les plus riches plutôt que d'accorder des avantages fiscaux aux grandes entreprises. La commission, elle, se veut rassurante. Pas question, assure-t-elle, de transiger sur les garanties contre la fraude. Reste enfin à convaincre les capitales. Certaines de ces mesures devront recueillir l'unanimité des 27 pour entrer en vigueur.
4: on termine ce journal aux États-Unis où le secrétaire général de l'OTAN, Mark Rutte, a rencontré Donald Trump à la Maison-Blanche ce mercredi pour apaiser les tensions avant le sommet de l'Alliance prévu les 7 et 8 juillet à Ankara.
5: L'enjeu pour Mark Rutte est avant tout de garder un Washington dans le jeu. Le secrétaire général n'a dans cet objectif pas lésiné dans les louanges envers le président américain, saluant son rôle dans la guerre contre l'Iran et brandissant des graphiques sur la hausse des dépenses militaires européennes, plus de 90 milliards de dollars supplémentaires l'an dernier.
4: Mais la rencontre ne fasse pas les différends de fond.
5: Effectivement, Donald Trump, qui qualifie régulièrement l'OTAN de tigre de papier, a reproché aux Européens, en particulier à l'Allemagne, la France, au Royaume-Uni, l'Italie et l'Espagne, d'avoir refusé de soutenir l'offensive américaine contre Téhéran, lancée avec Israël le 28 février dernier. Plusieurs alliés invoquent l'absence de consultations préalables et rappellent que l'OTAN reste une alliance défensive.
4: Une fracture que Mark Rutte tente de minimiser.
5: Le secrétaire général parle d'incidents isolés et mise sur l'effort budgétaire des Européens qui vise 5% du PIB d'ici 2035. Malgré ses griefs, Trump a confirmé sa présence à Ankara par respect, dit-il, pour le président turc Recep Tayyip Erdogan. Un sommet d'Ankara qui s'annonce donc sous tension avec l'unité de l'Alliance en toile de fond.
4: Merci Thomas.
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3: Bonjour Annie Chakmichian.
4: Bonjour Laurence.
3: Ces derniers jours, on parle beaucoup de possibles négociations autour de la paix en Ukraine, mais avant même de savoir quand elles auront lieu, une question agite les Européens. Qui parlera au nom de l'Europe ?
4: Oui Laurence, et c'est presque devenu la première négociation avant la négociation. Sur le papier, tout le monde est d'accord sur un principe, rien ne doit se décider sans l'Ukraine. C'est la ligne répétée à Londres, à Paris ou à Berlin. Mais derrière cette unité affichée, Laurence, une question très concrète se pose. Si une table de négociation s'ouvre avec l'Ukraine, la Russie, les États-Unis et l'Europe, qui occupera le siège européen ? Est-ce que ce sera l'Union européenne, représentée par ses institutions ? Est-ce que ce sera le format E3, c'est-à-dire la France, l'Allemagne et le Royaume-Uni ? Ou bien un format élargi avec le E5, intégrant la Pologne et l'Italie ? Et cette question, Laurence, n'est pas seulement protocolaire, elle dit beaucoup de la manière dont l'Europe se voit elle-même face à la guerre.
3: Pourquoi le format E3 revient-il autant dans les discussions ?
4: Parce que ce sont trois pays qui pèsent lourd sur les questions de sécurité européenne. La France et le Royaume-Uni sont deux puissances nucléaires. Ils ont aussi des capacités militaires, diplomatiques et de renseignement importantes. L'Allemagne, elle, est devenue un acteur central du soutien financier et militaire à l'Ukraine. Et depuis le retour du Royaume-Uni dans les grands formats européens de sécurité, malgré le Brexit, Londres est de nouveau incontournable. C'est donc assez logique que Kiev regarde vers ce trio pour les garanties de sécurité, parce que dans une négociation de cessez-le-feu, la vraie question sera qui peut garantir quoi ? Qui peut fournir des armes ? Qui peut aider à surveiller un cessez-le-feu ? Mais ce format E3, Laurence, a ses limites. Quelques grandes capitales parleraient pour tout un continent.
3: Et c'est là que la Pologne entre en jeu.
4: Exactement, Laurence. La Pologne garde un souvenir amer du format Normandie avec la France, l'Allemagne, l'Ukraine et la Russie. Ce format avait conduit aux accords de Minsk, mais ces accords n'ont pas empêché l'invasion russe à grande échelle en 2022. Pour la Pologne et plus largement pour beaucoup de pays d'Europe centrale et orientale, il est impensable que les décisions sur la sécurité du continent soient prises sans eux. Ce sont eux qui sont géographiquement les plus exposés, ce sont eux aussi qui ont souvent alerté très tôt sur la menace russe. Donald Tusk l'a dit clairement, la Pologne ne respectera pas des accords conclus sans sa participation. Donc le format E5 avec la Pologne et l'Italie prend de l'importance avec une image plus large de l'Europe. Une Europe occidentale, mais aussi orientale. Une Europe de l'Union européenne, mais aussi avec le Royaume-Uni.
3: Mais alors où se situent les institutions européennes dans tout cela ?
4: C'est toute la difficulté, Laurence. L'Union européenne ne peut pas être absente. Elle est le premier soutien économique et politique de l'Ukraine. Elle joue un rôle majeur sur les sanctions contre la Russie, avoir russe gelée sur l'aide financière et l'avenir européen de l'Ukraine. Antonio Costa, le président du Conseil européen, et Ursula von der Leyen, présidente de la Commission, veulent donc que l'Union européenne soit impliquée, et c'est logique. Mais l'Union européenne, on rappelle, n'est pas un État. Elle n'a pas une armée unique, elle ne peut pas promettre des garanties militaires de la même manière que ferait Paris, Londres ou Varsovie. C'est pour cela qu'on voit apparaître une sorte de répartition des rôles. Les États européens les plus engagés militairement pourraient être en première ligne pour les garanties de sécurité. Et puis les institutions européennes pourraient porter les sujets plus communautaires comme les sanctions, reconstruction, financement ou encore adhésion.
3: Dans une volonté d'adhésion à l'Union européenne, l'enjeu au fond, c'est la crédibilité de l'Europe.
4: Tout à fait, Laurence. L'Europe veut être à la table des négociations dans une perspective de protection d'un adhérent futur. Mais pour être à la table, elle doit d'abord savoir quelle voie elle porte. Une voie trop étroite, limitée à quelques grandes puissances, risque de frustrer les pays les plus exposés comme la Pologne ou les États baltes. Une voie purement institutionnel risque de manquer de poids militaire. C'est tout le paradoxe du moment, l'Europe n'a jamais autant soutenu l'Ukraine. Mais elle doit encore transformer ce soutien en véritable capacité diplomatique commune. Et au final, c'est Kiev qui aura le dernier mot, parce que Volodymyr Zelensky l'a rappelé, c'est l'Ukraine qui décidera qui représentera l'Europe dans une négociation future avec la Russie.
3: Merci beaucoup Annie Chakmichian.
4: Merci à vous Laurence.
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1: Bonjour Quentin Dickinson.
2: Laurence Aubron, bonjour et bonjour à toutes et à tous.
1: Pour ce dernier édito de la saison, Quentin, vous voulez examiner un rapport sur la situation économique d'un pays de l'Union européenne.
2: Hier matin, en effet, je m'appliquais à parcourir une étude économique qui venait de me parvenir. Les auteurs s'y concentraient sur l'évolution très favorable d'un pays d'Europe centrale, membre de l'Union européenne. Je comptais y consacrer cet édito. Mais la canicule aidant, ma propre concentration avait bien du mal à ingérer des tableaux de statistiques à haute dose. Distrait, je me suis pris à revoir ce pays-là dans les années 1980, avec ses industries lourdes ultra polluantes, ses interminables et tristes banlieues de barres d'immeubles en béton gris du socialisme réel, comme nous ironisions alors. Rigide, contrôlé de toutes parts, le régime communiste enserrait les peuples résignés dans une invisible camisole de force qui paraissait immuable et pour toute éternité. Et pourtant, pour qui voulait y regarder de plus près, le système commençait à se fissurer de l'intérieur.
1: Et vous allez nous raconter tout cela, Quentin.
2: D'abord, il y eut Berlin. Les ressortissants des trois puissances d'occupation occidentale, France, Royaume-Uni, États-Unis, pouvaient se rendre à Berlin-Est, géré par les soviétiques. On prenait le métro aérien jusqu'à la station de la Friedrichstrasse, 20 mètres au-dessus de ma tête, les gardes-frontières patrouillaient en permanence sous la verrière. On devait descendre dans les sombres couloirs sous la gare ou derrière une vitre crasseuse, un FOPO, abréviation de Volkspolizist, policier du peuple, parcourait les documents d'identité avant de scruter fixement l'intrus et d'un geste de l'autoriser à fouler le sol du paradis des travailleurs, moyennant le change obligatoire de 5 marques de l'Ouest contre le même montant en marques de l'Est, 4 fois le taux de change pratiqué dans n'importe quelle banque à Berlin-Ouest. J'avais mes habitudes chez Ganymède, une brasserie voisine au bord du canal, après une soirée au théâtre du Berliner Ensemble, spécialisée dans les pièces de Bertolt Brecht. Un soir, une demi-douzaine d'étudiants qui m'avaient repéré à mes vêtements d'occidental m'ont proposé de prendre un verre dans le quartier. Je les ai écoutés pendant 2 heures. La seule chose qui marche ici, c'est la culture, assénait-il. Et vous verrez, ils vont encore vous mentir à l'occasion des fêtes des 750 ans de la ville de Berlin l'année prochaine.
1: Et vous êtes donc retourné à Berlin-Est en 1987 ?
2: En effet. J'avais dîné avec 4 cadres trentenaires du SED, le Parti communiste. Surprise, tous critiquaient ouvertement leur chef, leur lenteur bureaucratique, leur idéologie périmée. Et c'est nous, notre génération, qui va enfin donner un avenir à nos concitoyens, affirmait-il. Je les ai crus sincères, mais l'histoire aura été plus rapide qu'eux. En sortant du restaurant vers minuit, je repris ma voiture pour aller jauger la vie nocturne de Berlin-Est. Je croisais des tramways bondés de travailleurs rentrant de leur service ou partant le prendre. Je pus vérifier sur place ce que j'avais appris ce soir-là. Les grands travaux d'embellissement de la ville, prévus pour ses 750 ans, ayant été retardés, il avait fallu faire venir en catastrophe des milliers d'ouvriers de tout le pays qui dormaient sur des lits de camp sur les quais des gares de banlieue entre le départ du dernier train et l'arrivée du premier le lendemain. Le lendemain, précisément, j'avais rendez-vous avec des pasteurs protestants dont je découvris le rôle de contre-pouvoir qu'ils jouaient déjà et qui sera déterminant dans le déclenchement de la chute du mur de Berlin.
1: Vous avez pu faire un constat analogue dans d'autres pays de l'Est européen ?
2: Absolument. Par exemple, dans un village sans éclairage public à 20 km de Prague, à nouveau avec des étudiants organisateurs de marches de protestation. Ou à Budapest, où là aussi des responsables du Parti communiste étaient saisis par le doute. Ou encore à Varsovie, en accompagnant de jeunes journalistes qui animaient des publications que le pouvoir déjà avait du mal à museler. Ah, la Pologne, justement, cela me revient. L'étude dont je n'ai plus le temps de vous parler est consacrée à l'étonnante croissance de la qualité et de la quantité des logements neufs en Pologne qui devance désormais plusieurs pays membres de l'Ouest de l'Union européenne. Alors désolé, cet édito ne s'est pas du tout déroulé comme prévu. Vous mettrez cela sur le compte de la chaleur qui avoisine déjà les 36 degrés ici à Bruxelles. Et pour moi, le moment est venu de souhaiter à toutes nos auditrices et à tous nos auditeurs et à vous-même, Laurence, un bien bel été. L'édito et les histoires d'Europe prennent leur quartier d'été et vous reviendront au début du mois de septembre.
1: Merci beaucoup, Quentin Dickinson, et je vous retrouve en septembre. 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
1: Peut-on encore voyager comme avant en 2026 ? Alors que près de 9 Européens sur 10 considèrent que le changement climatique constitue une menace sérieuse, la crise écologique n'est-elle pas une invitation à repenser nos imaginaires autour du voyage ? Prendre le temps de se déplacer, d'aller à la rencontre de nouvelles cultures, plutôt que de considérer le voyage comme une simple destination à atteindre, c'est le pari que se sont lancés trois amis qui font part de leurs réflexions et proposent de nouvelles façons d'inventer le voyage dans le documentaire Les pieds sur terre, projeté à Nantes le 4 juin 2026. Caroline Dusselier, vous en êtes la co-réalisatrice. Quelle voyageuse êtes-vous aujourd'hui après ce film ?
2: Je pense que ce film-là et le voyage dont il

0: expériences et les rencontres que vous avez faites lors de votre périple vont bouleverser vos certitudes. Est-ce que vous considérez finalement que l'imprévu fasse partie du voyage ?
1: Je pense que c'est un des plus grands apprentissages de ce voyage-là. C'est en effet le fait que souvent quand on part en voyage, les imprévus, on les voit d'un mauvais œil parce que justement ça vient se mettre en travers de ce qu'on avait imaginé. On avait plein d'attentes pour que le projet soit réussi, que les vacances soient réussies. Et en fait, quand il y a un imprévu, on se dit oh là là, non, merde, j'avais pas pensé à ça et tout. Et quand on rentre chez soi, on se rend souvent compte que les choses qui étaient imprévues, c'est celles qui nous marquent le plus et qui font nos souvenirs en voyage, qui nous construisent, qui nous font avancer, qui nous font réfléchir. Et ça a été vraiment le cas avec ce voyage-là. Enfin, le plus gros imprévu qu'on ait rencontré, c'est le Covid. Et pour autant, on est parti faire ce voyage parce qu'on en avait profondément envie. Et quand on voit le film, bah, on se rend compte de tous les autres imprévus qu'il y a eu. Et en fait, globalement, on s'accorde tous les trois avec Antoine et Tristan pour dire que c'est nos meilleurs souvenirs de ce voyage-là. Donc aujourd'hui, je suis beaucoup plus ouverte et même j'ai envie qu'il y ait de laisser de la place à l'imprévu aussi en voyage plutôt que de tout planifier. Donc oui, laissons l'imprévu prendre sa place dans nos voyages.
0: Et finalement, partir à l'autre bout du monde et voyager de façon éco-responsable, ça semble plutôt être un paradoxe. Et pourtant, c'est le défi que vous vous êtes lancé. Comment est-ce que vous pensiez concilier le désir d'aventure lointaine avec un voyage respectueux de l'environnement ?
1: C'est vrai qu'initialement, donc, on mettait le cap vers l'Amérique latine avec ce vœu un peu pieux, peut-être, de se dire on a trop envie d'aller en Amérique latine, on arrivera à faire quelque chose qui soit plutôt aligné avec nos convictions. En réalité, c'est pas aussi simple que ça quand même. Vouloir à tout prix partir loin et vite, ça a un coût environnemental qu'il faut pouvoir être prêt à remettre en question. Donc c'est l'abandon qui a été le plus dur pour nous à faire, celui d'abandonner l'avion, parce qu'on mettait plein de choses derrière l'avion. C'est un moyen de transport fabuleux qui nous permet d'aller hyper loin, hyper vite, d'accéder à plein de cultures différentes, des personnes différentes. Donc voilà, on a dû abandonner, donc c'est là où c'est le spoil de l'itinéraire, enfin du projet, mais on a dû abandonner l'avion. Et en fait, là aussi est le grand apprentissage, c'est que ça n'a pas amoindri la richesse avec laquelle on est revenu de ce voyage-là. On est obligé d'accepter de remettre en question certaines idées préconçues qu'on a d'un voyage réussi, qui est forcément, enfin qui est souvent lointain, etc. En fait, le voyage, il peut être réussi autrement, et souvent, il est bien plus responsable quand on lâche certains aspects qu'on cherche à nous vendre, l'avion, les grands hôtels, les activités, faire du quad dans le désert, etc. Voilà, faut être honnête avec soi-même, on peut pas vouloir partir à l'autre bout du monde hyper vite et en même temps, sur place, manger local, faire attention aux activités qu'on fait. Enfin voilà, il y a une grosse partie du problème qui vient des transports et donc faut être capable de se poser les questions sur ce sujet-là.
0: Et souvent, quand il est question de voyage éco-responsable, on se retrouve pris dans un certain nombre de dilemmes puisque un voyage en train reste plus coûteux qu'un voyage en avion et nécessite également d'avoir davantage de temps devant soi. Qu'est-ce que vous répondriez à un ami qui vous dirait que c'est une bonne idée, mais que ça reste difficile peut-être à mettre en pratique ?
1: En effet, la question économique, c'est un vrai frein aujourd'hui, on le sait. Prendre l'avion coûte malheureusement souvent plus cher, mais il faut reprendre conscience du fait que derrière le coût du billet d'avion, il y a plein de choses qu'on ne voit pas. Ça ne représente absolument pas le coût environnemental que c'est. Et puis aujourd'hui, l'aviation est subventionnée, le kérosène n'est pas taxé, donc il bénéficie des faveurs notamment du gouvernement, là où le ferroviaire est taxé, il y a des forts frais de douane, etc., qui alourdissent le prix d'un billet de train. Et après, ce que je voulais dire aussi, c'est qu'aujourd'hui, notre voyage est égal à notre destination. On se dit que le voyage, il commence quand on met les pieds, quand on sort de l'avion et qu'on arrive, je ne sais pas, à Marrakech. Mais si on se dit qu'en fait, on fait Paris-Marrakech en train, en stop, et ça se fait, enfin alors en train, ça se fait, en stop, ce n'est pas pour tout le monde, ça ne fait pas arriver tout le monde, mais en train, ça se fait. Le trajet fait partie intégrante du voyage, il nous laisse des souvenirs et tout d'un coup ça devient aussi un peu moins perturbant ou dérangeant de mettre des sous dans le billet de train parce que ça va vraiment être une partie du voyage. Là aussi on voit juste le moyen de transport comme un moyen de se téléporter dans notre destination et le voyage commence que quand on arrive dans la destination. Bah, du coup on a envie de payer le moins possible pour le moyen de transport alors que si le moyen de transport est le voyage en soi, ça dérange un peu moins de se dire bah, je mets une partie de mon budget dans une expérience du voyage à part entière. Donc reprendre conscience aussi du trajet, de la distance qu'on parcourt et du fait que ça fait partie intégrante du voyage et de ses richesses.
0: Une autre thématique

0: très présente dans le documentaire, c'est la place des réseaux sociaux. On parle aujourd'hui de sites touristiques instagrammables qui influencent le choix des destinations et contribuent au surtourisme. Est-ce que ce sont des questions auxquelles vous avez réfléchi lors du tournage de ce documentaire ?
1: Tout à fait. C'est un enjeu phare aujourd'hui. En fait, les réseaux sociaux, c'est un peu une prolongation du marketing, des pubs qu'on peut voir dans le métro, des grandes affiches. Enfin, la pub passe aujourd'hui pas mal par les réseaux sociaux et les influenceurs qui se mettent en scène et qui donnent du coup à rêver à nous tous qui sommes très influençables quand on scrolle les différents comptes, qui donnent à rêver des itinéraires lointains, un mode de vie, un mode de vacances, etc. Moi, j'aime bien quand même dire que l'influence, c'est pas une mauvaise chose en soi, c'est plus ce qu'on en fait et ce vers quoi on influence qui est problématique. Mais déjà, on est tous et toutes l'influenceur ou l'influenceuse de quelqu'un. C'est pas que ceux qui ont des millions d'abonnés sur leur réseau qui ont le pouvoir d'influencer, mais dans une famille, dans une bande de copains, avec des collègues, etc., on peut tous influencer en racontant ce qu'on vit, ce qu'on fait, ce qu'on aime faire, etc. On influence un petit peu la vie des autres sur ces sujets-là. Et donc, du coup, très clairement, on peut décider d'influencer sur des choses qui nous paraissent nobles ou en tout cas aller dans la bonne direction.
0: Et finalement, qu'est-ce que ça a changé pour vous, ce documentaire ? Et comment est-ce que vous envisagez vos voyages depuis que vous l'avez réalisé ?
1: Ça a à la fois changé notre vision profonde du voyage. Donc vraiment, si j'avais pas vécu cette aventure avec les garçons, je pense qu'aujourd'hui, potentiellement, je continuerais à vouloir et rêver de prendre l'avion. Pour mon travail aussi, c'est pareil. En travaillant en entreprise, je pourrais me dire, oui, je vais aller faire un déplacement à New York. C'est hyper stylé, en plus, ça me dérange pas. Potentiellement, je serais restée un peu dans la continuité de ce que potentiellement... je tendais à être un petit peu à la sortie des études. Donc là, c'est plus le cas. Je rêve et j'aspire vraiment à d'autres choses, à des modes de voyage notamment qui sont plus lents, où je me questionne vraiment sur ce que je vais chercher dans le voyage et je suis plus en prise avec les personnes sur place, avec les paysages qui défilent, etc. Donc ça a profondément changé ma conception du voyage et la place que du coup ça a dans ma vie aujourd'hui. Et après, l'aventure au global, le voyage plus la réalisation du film, plus les diffusions. Avec nos côtés, il y a des acteurs associatifs, il y a des experts qui témoignent à nos côtés au moment des échanges. Et tout ça, je dirais que pour le coup, ça continue de me construire et de me faire croire dans le pouvoir aussi du collectif. On arrive à remplir des salles de cinéma, à faire venir des gens, à faire débattre les gens. Du coup, ça fait avancer le débat public, citoyen. Ça donne des idées, ça donne de la force aussi. Et donc voilà, j'ai le sentiment de contribuer, de participer à ce mouvement collectif. Et ça donne beaucoup d'espoir, de joie aussi, de sentir que... voilà, on est plein à se questionner, plein à chercher des réponses et que le fait de faire tout ça ensemble va dans la bonne direction.
0: Merci beaucoup Caroline Dusselier. Je rappelle que vous êtes co-réalisatrice du documentaire Les Pieds sur Terre qui est diffusé dans les écoles, les entreprises et les cinémas de quartier grâce au bouche à oreille et qui est également disponible en streaming dans le TGV jusqu'en avril prochain.
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1: Nous, on travaille sur l'insertion des jeunes par le logement et l'autonomisation des jeunes. C'est nos axes d'entrée en fait auprès des jeunes.
2: 24 ans, en moyenne en 2025, c'est à cet âge que les jeunes en France partent du domicile familial, selon les chiffres d'Eurostat. Un départ un peu plus tôt que la moyenne européenne qui se situe autour des 26 ans. Mais alors, comment se fait cette émancipation à l'échelle locale?
3: On va faire la visite des logements et puis après on attaquera les jeunes. Venez, suivez-moi.
2: L'association Eddy de Nantes Habite à Jeunes gère 7 résidences sur la métropole, explique Marion Hutto, chargée de mission hébergement temporaire.
1: Comme je disais aussi, l'accompagnement n'est pas toujours obligatoire. Les jeunes qui sont accompagnés ici ont tous un travailleur social référent. C'est une ressource pour les jeunes qui n'en ont pas forcément en fait.
3: N'oubliez pas, en foyer de travailleurs, on s'occupe de tout ce qui est administratif à votre entrée sur les APL. D'accord, hein ? Ça va, ça ?
1: On travaille le budget, on travaille les difficultés à garder de l'argent, les dettes éventuellement, on travaille les éco-gestes, au fait de vivre en autonomie et d'avoir son propre logement, quoi.
2: Naïm Raji est animateur périscolaire depuis 4 ans. Ici, il paye 200 euros environ pour un 16 mètres carrés grâce aux APL.
4: Avant d'arriver ici, j'étais chez mes parents et je voulais prendre mes responsabilités. Du coup, j'ai regardé un petit peu les logements. Je n'avais pas vraiment trouvé un logement social. J'ai demandé, mais je n'ai pas eu de réponse.
2: Résidence Habitat Jeunes s'appelait avant les foyers de jeunes travailleurs. Des logements pour les 15-30 ans en insertion ou au parcours sinueux, explique Marion Hutto.
1: Encore une fois, ça dépend des parcours des jeunes, mais par exemple des parcours de jeunes qui ont eu des parcours de migration, par exemple, en fait, on leur demande toujours de fournir des papiers, des preuves, et c'est parfois incompréhensible. Parfois, ils n'ont pas la maîtrise même de ce qui est écrit sur le document. Donc,
3: je pense aux personnes qui sont migrantes, qui ont des titres de séjour ou autres, qui sont sur des récépissés, des choses comme ça. Ça ne nous pose pas de problème à partir du moment où on a un récépissé.
2: Après la protection de l'enfance, Tommy Bougreau a accédé à un logement Habitat Jeunes. Il paye 120 euros pour 18 mètres carrés grâce aux aides comme l'APL.
5: J'ai pas de personnes qui peuvent se prêter garant non plus. Donc ouais, pour trouver un logement, c'est très très compliqué.
2: Selon les chiffres 2024 d'Eurostat, 10% des jeunes en Europe dépensent quasiment la moitié de leurs revenus rien que pour se loger. Mais grâce au Solifond, Tommy a pu financer sa formation de brancardier pour 1500 euros.
5: Après, j'aimerais bien soit partir au Clash Passerelle. Ça change que du coup, les appartements ne sont pas forcément meublés et il y a beaucoup moins d'animation. Et pour avoir un rendez-vous, c'est à toi de le demander, on ne te le fixe pas. Pouvoir avoir un peu plus d'autonomie et pouvoir gérer vraiment un peu plus mon appartement ou repartir sur un foyer de jeunes travailleurs pour vraiment continuer aussi à travailler un peu plus cette autonomie-là et apprendre vraiment à gérer de plus en plus mon logement aussi.
2: Dans les couloirs de la résidence, Tommy, lui, parle déjà de la suite. Stabiliser son budget, garder son logement et avancer étape par étape.
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3: Ici, c'est pareil, en fait, c'était un magasin d'informatique. C'était pas en bon état, il y avait des câbles un peu partout, on a refait toute l'électricité. On a réussi à financer ça avec les fonds européens au départ. Bah, ça permet en fait de... même à des bénévoles, assez facilement de faire la radio avec une tablette qui télécommande la console. On a quelques musiciens qui viennent de temps en temps faire un peu d'acoustique. On a une grande télé, parce que l'idée c'est aussi de nous mettre en relation avec les 15 autres radios pour créer ce projet régional qui dépend de 15 radios. Il a fallu créer une plateforme commune de partage des programmes. Donc en gros, le REACT-EU a financé le matériel radiophonique, le matériel informatique et les infrastructures numériques, et un peu de com aussi. Donc on a essayé de mettre pas mal de choses dans ce REACT-EU qui nous a pris 2 ans. Il y a Ebenezer qui est là.
4: Je m'appelle Enora, et je suis chargée des programmes en langue bretonne ici sur l'antenne de Radio Boa. On est basé à Quimperlé. On fait des émissions ici dans les 3 langues, français, breton et gallo.
5: Steve à Radio Boa. 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
4: Radio Boa, elle a été montée par la Corlab, la coordination des radios locales et associatives de Bretagne. Et il y a une quinzaine de radios qui se sont fédérées pour arriver ensemble sur le DAB+, qui est une nouvelle façon d'émettre à la radio. Nous, à Radio Boa, là dans la grille, on a une centaine d'émissions à peu près. On parle de ce qui se passe aujourd'hui en Bretagne, avec ce point de vue autour des transitions sociales, des transitions culturelles, des transitions environnementales.
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10: Bonjour à toutes et à tous, vous écoutez Radio Boa en DAB+, sur une bonne partie de la Bretagne, et c'est bien. Vous êtes dans le chaudron, au cœur de ce qui bouillonne culturellement en Bretagne.
4: Toutes ces questions-là, elles se retrouvent dans l'émission phare, par exemple, de Radio Kerné, qui s'appelle Horizon Day, qui est diffusée le matin. Elles se retrouvent aussi dans l'émission Awilem Fen, qui est coproduite par RKB et RBG. Et puis, on en a beaucoup d'autres qui sont envoyées aussi par Pume FM en gallo, par Radio Naonet aussi avec Goulou Noz. C'est un grand plaisir en tout cas de diffuser leurs émissions.
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4: Quelque part, on entend un peu plus de français sur les ondes de Boa, mais pour rétablir un peu l'équilibre, on a choisi de donner, d'allouer ces créneaux-là du prime time aux bretons et aux gallos, ouais. Donc matin, midi et soir. C'est hyper réjouissant de se retrouver ensemble sur un projet comme ça, où on peut entendre des radios de toute la Bretagne et de voir ce qu'on peut faire ensemble. C'est aussi un genre de laboratoire un peu technique, de pratique.
3: Ici, c'est un peu l'endroit où tout part, en fait, le cœur du réacteur. Et on a l'ordinateur de diffusion, l'ordinateur qu'on appelle serveur, qui permet d'automatiser aussi certaines remontées, enfin la plupart des remontées de programmes, via l'application numérique qu'on a fait construire, via les fonds européens également. On a plus de 110 programmes qui viennent de 15 radios actuellement, qui remontent automatiquement sur le serveur pour être joués sur le diffuseur. Je ne vais pas rentrer trop dans la technique, mais c'est l'architecture qu'on a réussi à monter et qui fonctionne, qui est prouvée désormais depuis 3 ans. Quoi. On a une radio qui a de la gueule grâce à ça et qui est une radio régionale. C'est une radio régionale associative, il n'y en a pas deux en France. On a été la première, il y a un petit réseau comme au Pays Basque, 3-4 radios qui se sont groupées ensemble pour défendre la langue basque. Voilà. Donc moi je suis Nicolas Milis, coordinateur d'antenne de Radio Boa depuis son lancement sur les ondes le 12 juillet 2023. Le soutien de la région Bretagne a été d'abord tout à fait déterminant pour la construction du projet. Et c'est à cette occasion que dans nos échanges avec la direction de la culture à la région Bretagne, ils nous ont mis sur la piste d'un financement européen. Très particulier à l'époque, on sortait du Covid, et ensuite est arrivée une subvention particulière qui est un FEDER, mais qui s'est appelé REACT-EU, pour permettre de financer des projets post-Covid. On a pu utiliser une partie de ce financement pour nos salaires, mais ça a été minime par rapport à l'objectif qui était de l'investissement sur du matériel radio, informatique et sur l'infrastructure numérique. On est pas loin des 300 000 euros sur le tout. Et ça représente l'aide européenne, 85% environ du budget total. Pendant toute l'époque du Covid, nos radios associatives ont joué un rôle assez fort dans le lien social maintenu avec les gens sur les territoires. Donc oui, il y a cette idée, effectivement, post-Covid, de se dire on a besoin de médias indépendants, associatifs, en dehors du service public, en dehors des radios commerciales. L'esprit de ce projet REACT-EU, c'était clairement le côté numérique. Une radio régionale doit avoir des infrastructures solides, avec une activité qui va crescendo. C'est un peu la vitrine des radios locales. Donc un projet local régional, qui parle de la Bretagne, qui fait parler les Bretons. C'était ça le projet de Radio Boa, mais avec cette dimension où on n'était que sur le DAB+, et qu'on avait besoin de relier aussi les 15 radios avec Radio Boa d'une façon numérique. Et c'est ce que le REACT-EU, volet numérique, nous a permis de faire.
2: Oh, point peine à moi.
4: Hop là, Radio Boa.
2: Aïe.
4: J'ai tendance à dire que, en fait, j'ai une langue maternelle et une langue paternelle. Moi, on m'a parlé le français quand j'étais enfant, ma mère plutôt, et mon père m'a parlé breton. Et en fait, j'ai grandi avec les deux langues. Très rapidement, quand je suis arrivée sur le marché du travail, je me suis vraiment rendu compte que c'était vraiment une plus-value. Ça fait qu'on a un lien avec les auditeuristes et avec les personnes qu'on va voir en interview qui est plus facile, et ça, c'est vraiment très précieux. On le sait grâce à une étude qui est sortie en 2025 sur des chiffres de 2024, qui nous raconte qu'en fait, il resterait à peu près 100 000 locuteuristes de langue bretonne en Bretagne. À peu près pareil pour la part d'habitants et habitantes en Bretagne qui parlent le gallo. Ça veut dire qu'on n'est pas très nombreux. Et en plus, comme on a des niveaux différents, parce qu'il y a des gens qui sont en train d'apprendre la langue bretonne, allez, sur un quart d'heure que je vais enregistrer, pour avoir 10 minutes d'interview à la fin, je peux monter en 10 minutes ou je peux monter en 2-3 heures. Donc ça nous rajoute une charge mentale, une charge de travail et tout ça. Mais on sait pourquoi on le fait. Et on est OK avec ça. Hélas, aujourd'hui, la langue bretonne n'est pas très présente dans l'espace public. En fait, on voit que ça correspond aussi à une demande sociale. Il y a un attachement fort parce qu'une langue, elle véhicule plein de choses. Et si on perd la langue, on perd un outil de communication particulier avec les nôtres. Et en fait, il y a une dimension vraiment affective. Il y a une énorme richesse dans la langue bretonne, ça c'est clair. Parce qu'il y a des façons de voir le monde, des façons de parler du monde, qui ont une influence directe aussi sur les liens entre les gens. L'exemple qu'on a tendance à donner, c'est avec le mot glace. Glace, ça veut dire bleu. Mais en fait, ça veut dire vert aussi. Parce que ça veut dire aussi le vert naturel, le vert des feuilles. C'est lié à une histoire millénaire, quoi. La France étant un pays très centralisé, en fait, c'est un peu un ovni dans le reste de l'Union européenne, parce que la plupart des autres États, en fait, c'est des États qui sont fédéraux. Ailleurs en Europe, c'est normal. qu'il y ait de l'argent qui soit alloué aux autres langues qui existent sur le territoire. Et même, elles ont un statut. Nous, la langue bretonne, la langue galaise, pareil pour le basque, pour l'alsacien, pareil pour l'occitan, etc. Bah, en fait, on n'a pas de statut, on n'existe pas légalement, pas vraiment. Et ça ne nous donne aucun droit, en fait. Et c'est problématique. Quand on veut monter des écoles, quand on veut faire des choses en langue bretonne, ça veut dire qu'il faut trouver d'autres moyens de faire les choses. La plupart des gens autour du monde parlent plusieurs langues. On n'a pas le curseur au même endroit, c'est juste une question de normes et de référentiel, en fait.
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1: Bonjour Annie Chakmishian.
2: Bonjour Laurence.
1: Ces derniers jours, on parle beaucoup de possibles négociations autour de la paix en Ukraine, mais avant même de savoir quand elles auront lieu, une question agite les Européens. Qui parlera au nom de l'Europe ?
2: Oui, Laurence, et c'est presque devenu la première négociation avant la négociation. Sur le papier, tout le monde est d'accord sur un principe, rien ne doit se décider sans l'Ukraine. C'est la ligne répétée à Londres, à Paris ou à Berlin. Mais derrière cette unité affichée, Laurence, une question très concrète se pose. Si une table de négociation s'ouvre avec l'Ukraine, la Russie, les États-Unis et l'Europe, qui occupera le siège européen ? Est-ce que ce sera l'Union européenne, représentée par ses institutions ? Est-ce que ce sera le format E3, c'est-à-dire la France, l'Allemagne et le Royaume-Uni ? Ou bien un format élargi avec le E5, intégrant la Pologne et l'Italie ? Et cette question, Laurence, n'est pas seulement protocolaire, elle dit beaucoup de la manière dont l'Europe se voit elle-même face à la guerre.
1: Pourquoi le format E3 revient-il autant dans les discussions ?
2: Parce que ce sont trois pays qui pèsent lourd sur les questions de sécurité européenne. La France et le Royaume-Uni sont deux puissances nucléaires. Ils ont aussi des capacités militaires, diplomatiques et de renseignement importantes. L'Allemagne, elle, est devenue un acteur central du soutien financier et militaire à l'Ukraine. Et depuis le retour du Royaume-Uni dans les grands formats européens de sécurité, malgré le Brexit, Londres est de nouveau incontournable. C'est donc assez logique que Kiev regarde vers ce trio pour les garanties de sécurité, parce que dans une négociation de cessez-le-feu, la vraie question sera qui peut garantir quoi ? Qui peut fournir des armes ? Qui peut aider à surveiller un cessez-le-feu ? Mais ce format E3, Laurence, a ses limites. Quelques grandes capitales parleraient pour tout un continent.
1: Et c'est là que la Pologne entre en jeu.
2: Exactement, Laurence. La Pologne garde un souvenir amer du format Normandie avec la France, l'Allemagne, l'Ukraine et la Russie. Ce format avait conduit aux accords de Minsk, mais ces accords n'ont pas empêché l'invasion russe à grande échelle en 2022. Pour la Pologne et plus largement pour beaucoup de pays d'Europe centrale et orientale, il est impensable que les décisions sur la sécurité du continent soient prises sans eux. Ce sont eux qui sont géographiquement les plus exposés, ce sont eux aussi qui ont souvent alerté très tôt sur la menace russe. Donald Tusk l'a dit clairement, la Pologne ne respectera pas des accords conclus sans sa participation. Donc le format E5 avec la Pologne et l'Italie prend de l'importance avec une image plus large de l'Europe. Une Europe occidentale, mais aussi orientale, une Europe de l'Union européenne, mais aussi avec le Royaume-Uni.
1: Mais alors où se situent les institutions européennes dans tout cela ?
2: C'est toute la difficulté, Laurence. L'Union européenne ne peut pas être absente. Elle est le premier soutien économique et politique de l'Ukraine. Elle joue un rôle majeur sur les sanctions contre la Russie, avoir russe gelée sur l'aide financière et l'avenir européen de l'Ukraine. Antonio Costa, le président du Conseil européen, et Ursula von der Leyen, présidente de la Commission, veulent donc que l'Union européenne soit impliquée, et c'est logique. Mais l'Union européenne, on rappelle, n'est pas un État. Elle n'a pas une armée unique, elle ne peut pas promettre des garanties militaires de la même manière que ferait Paris, Londres ou Varsovie. C'est pour cela qu'on voit apparaître une sorte de répartition des rôles. Les États européens les plus engagés militairement pourraient être en première ligne pour les garanties de sécurité. Et puis les institutions européennes pourraient porter les sujets plus communautaires comme les sanctions, reconstruction, financement ou encore adhésion.
1: Dans une volonté d'adhésion à l'Union européenne, l'enjeu au fond, c'est la crédibilité de l'Europe.
2: Tout à fait, Laurence. L'Europe veut être à la table des négociations dans une perspective de protection d'un adhérent futur. Mais pour être à la table, elle doit d'abord savoir quelle voie elle porte. Une voie trop étroite, limitée à quelques grandes puissances, risque de frustrer les pays les plus exposés comme la Pologne ou les États baltes. Une voie purement institutionnelle risque de manquer de poids militaire. C'est tout le paradoxe du moment. L'Europe n'a jamais autant soutenu l'Ukraine. Mais elle doit encore transformer ce soutien en véritable capacité diplomatique commune. Et au final, c'est Kiev qui aura le dernier mot, parce que Volodymyr Zelensky l'a rappelé, c'est l'Ukraine qui décidera qui représentera l'Europe dans une négociation future avec la Russie.
1: Merci beaucoup, Annie Chakmishian.
2: Merci à vous, Laurence.
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1: Bonjour à toutes et à tous, bonjour Ulrich, on ouvre ce journal en Russie et en Ukraine où Kiev a mené dans la nuit de jeudi à vendredi l'une des plus vastes vagues d'attaques aériennes depuis le début du conflit avec un axe très net sur la Crimée et les arrières russes.
2: Oui, bonjour Thomas, bonjour à toutes et à tous. La défense antiaérienne russe affirme avoir intercepté 660 drones ukrainiens au total. Selon le ministère de la Défense à Moscou, ces appareils ont été abattus au-dessus d'une dizaine de régions, dans la région de Moscou, plusieurs zones également du sud de la Russie ainsi que la péninsule de Crimée, en mer Noire et en mer d'Azov. Dans le détail, près de 50 drones visant la région de Moscou auraient été détruits en approche, selon les autorités russes, obligeant les services d'urgence à intervenir sur plusieurs sites où des débris sont tombés. Dans les régions de Toula, au sud de la capitale, une attaque a touché une zone résidentielle, endommageant une maison et faisant au moins une blessée.
1: La Crimée a été particulièrement visée.
2: Oui, dans la péninsule annexée, plusieurs drones ont été interceptés au-dessus d'infrastructures énergétiques et de zones logistiques. Selon les autorités installées par Moscou, des coupures d'électricité ont été signalées dans plusieurs secteur, tandis que des perturbations ont touché des réseaux de distribution déjà fragilisés par des frappes répétées ces dernières semaines. Le pont de Kerchtin, l'axe stratégique reliant la Crimée à la Russie, a également été placé sous surveillance renforcée dans un contexte de pression constante.
1: Et qu'est-ce qui explique cette intensification autour de la Crimée ?
2: Depuis plusieurs semaines, Kiev y mène une stratégie d'étranglement progressif en ciblant les routes d'approvisionnement, les dépôts de carburant et les infrastructures électriques. L'objectif est de rendre la péninsule progressivement ingérable pour Moscou et de réduire sa valeur militaire dans le dispositif russe en mer Noire.
1: Et avec des conséquences en Russie, on imagine.
2: Oui, au-delà des interceptions de drones, ces attaques commencent à produire des effets concrets et surtout des tensions constantes sur certaines infrastructures énergétiques et logistiques. Plusieurs régions du sud et des zones proches de la mer Noire signalent déjà des difficultés d'approvisionnement, notamment en carburant, dans un contexte de pression accrue sur les réseaux.
1: Et dans quelle mesure Moscou peut durablement absorber ce type de pression sans durcir encore sa réponse ?
2: Eh bien, dans ce contexte, les autorités russes assurent que la situation reste sous contrôle, mais la répétition et l'ampleur des attaques montrent une intensification nette du conflit dans sa profondeur stratégique, tandis que de plus en plus de signaux montrent que la population russe fait preuve d'une lassitude de plus en plus nette face à cette situation.
1: Et on continue ce journal à Bruxelles, où les Européens restent profondément divisés sur les sanctions à adopter contre Israël dans un contexte de tension sur cette question entre Ursula von der Leyen et la haute représentante pour les affaires étrangères, Carrie Kallas.
2: Oui Thomas, les 27 ne sont toujours

0: pas parvenus à s'accorder sur une stratégie commune pour accroître la pression sur le gouvernement israélien malgré les critiques répétées sur la situation humanitaire à Gaza et en Cisjordanie occupée. Ces désaccords se prolongent désormais au sein des institutions européennes. Ursula von der Leyen n'aurait pas apprécié que Kaya Kallas, la haute représentante pour la diplomatie, utilise le mot d'apartheid pour qualifier la politique d'Israël, ce qui alimente des tensions entre la Commission et le service diplomatique de l'Union, révélant également des difficultés croissantes à définir une ligne commune.
1: Mais sur quoi portent précisément ces divergences ?
0: Eh bien, depuis plusieurs mois, plusieurs États membres, emmenés notamment par la France et la Suède, défendent l'idée d'un durcissement de la position européenne. Mais faute d'accord sur une suspension au moins partielle de l'accord d'association entre l'Union européenne et Israël, ils poussent désormais à une option plus limitée, plus ciblée, restreindre les importations de produits issus des colonies israéliennes en Cisjordanie occupée et sur le plateau du Golan. Une mesure limitée, mais à la fois symbolique et politique.
1: Mais une proposition qui ne fait toutefois pas consensus non plus.
0: L'Allemagne continue de s'opposer à toute mesure susceptible d'isoler davantage Israël, tandis que plusieurs États membres soulignent les incertitudes juridiques entourant la base légale et les modalités concrètes d'application d'un tel dispositif. Au sein de la Commission également, les hésitations persistent entre prudence juridique et volonté politique d'avancer dans un équilibre délicat entre États membres. Les chefs d'État et de gouvernement ont décidé de demander à la Commission de présenter de nouvelles propositions avant la réunion des ministres des Affaires étrangères du 13 juillet.
1: Et on termine ce journal à Bruxelles, où le processus d'adhésion de l'Ukraine à l'Union européenne connaît un nouveau ralentissement.
0: Oui, alors que la Commission européenne espérait ouvrir cet été 5 nouveaux chapitres de négociations avec Kiev, seuls 2 finalement devraient être lancés en juillet.
1: Et qu'est-ce qui explique ce nouveau coup de frein ?
0: Ce coup de frein, il vient de Budapest. La Hongrie refuse d'ouvrir simultanément l'ensemble des chapitres de négociations, affirmant que cela reviendrait à envoyer le signal d'une adhésion accélérée de l'Ukraine à l'UE. Le nouveau Premier ministre Peter Maguire a certes levé le veto qui bloquait l'ouverture du premier groupe de négociations, mais il refuse désormais d'aller plus vite. Il invoque notamment la nécessité de ne pas désavantager les pays des Balkans occidentaux, candidats de longue date, on le sait, à l'Union européenne, ainsi que la question des droits de la minorité hongroise vivant en Ukraine.
1: Un ralentissement qui ne remet toutefois pas en cause l'objectif affiché par Bruxelles.
0: Oui, la Commission assure que l'Ukraine remplit désormais les critères techniques nécessaires pour ouvrir l'ensemble des chapitres de négociations et espère franchir une nouvelle étape avant la pause estivale. De son côté, Volodymyr Zelensky continue de plaider pour un calendrier plus ambitieux. Mais une chose fait consensus, même en cas d'accélération, l'adhésion de l'Ukraine à l'Union européenne restera un processus long qui devrait encore s'étendre sur de nombreuses années.
1: Merci Ulrich.
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0: Bonjour, je suis Quentin Dickinson, votre correspondant à Bruxelles. 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

0: rédaction.
1: Bonjour Quentin Dickinson.
2: Laurence Aubron, bonjour et bonjour à toutes et à tous.
1: Pour ce dernier édito de la saison, Quentin, vous voulez examiner un rapport sur la situation économique d'un pays de l'Union européenne.
2: Hier matin, en effet, je m'appliquais à parcourir une étude économique qui venait de me parvenir. Les auteurs s'y concentraient sur l'évolution très favorable d'un pays d'Europe centrale, membre de l'Union européenne. Je comptais y consacrer cet édito. Mais la canicule aidant, ma propre concentration avait bien du mal à ingérer des tableaux de statistiques à haute dose. Distrait, je me suis pris à revoir ce pays-là dans les années 1980, avec ses industries lourdes ultra polluantes, ses interminables et tristes banlieues de barres d'immeubles en béton gris du socialisme réel, comme nous ironisions alors. Rigide, contrôlé de toutes parts, le régime communiste enserrait les peuples résignés dans une invisible camisole de force qui paraissait immuable et pour toute éternité. Et pourtant, pour qui voulait y regarder de plus près, le système commençait à se fissurer de l'intérieur.
1: Et vous allez nous raconter tout cela, Quentin.
2: D'abord, il y eut Berlin. Les ressortissants des trois puissances d'occupation occidentale, France, Royaume-Uni, États-Unis, pouvaient se rendre à Berlin-Est, géré par les Soviétiques. On prenait le métro aérien jusqu'à la station de la Friedrichstrasse, 20 mètres au-dessus de ma tête, les gardes frontières patrouillaient en permanence sous la verrière. On devait descendre dans les sombres couloirs sous la gare ou derrière une vitre crasseuse, un FOPO, abréviation de Volkspolizist, policier du peuple, parcourait les documents d'identité avant de scruter fixement l'intrus et d'un geste de l'autoriser à fouler le sol du paradis des travailleurs, moyennant le change obligatoire de 5 marques de l'Ouest contre le même montant en marques de l'Est, 4 fois le taux de change pratiqué dans n'importe quelle banque à Berlin-Ouest. J'avais mes habitudes chez Ganymède, une brasserie voisine au bord du canal, après une soirée au théâtre du Berliner Ensemble, spécialisée dans les pièces de Bertolt Brecht. Un soir, une demi-douzaine d'étudiants qui m'avaient repéré à mes vêtements d'occidental m'ont proposé de prendre un verre dans le quartier. Je les ai écoutés pendant 2 heures. La seule chose qui marche ici, c'est la culture, assénait-il. Et vous verrez, ils vont encore vous mentir à l'occasion des fêtes des 750 ans de la ville de Berlin l'année prochaine.
1: Et vous êtes donc retourné à Berlin-Est en 1987 ?
2: En effet. J'avais dîné avec 4 cadres trentenaires du SED, le Parti communiste. Surprise, tous critiquaient ouvertement leur chef, leur lenteur bureaucratique, leur idéologie périmée. Et c'est nous, notre génération, qui va enfin donner un avenir à nos concitoyens, affirmait-il. Je les ai crus sincères, mais l'histoire aura été plus rapide qu'eux. En sortant du restaurant vers minuit, je repris ma voiture pour aller jauger la vie nocturne de Berlin-Est. Je croisais des tramways bondés de travailleurs rentrant de leur service ou partant le prendre. Je pus vérifier sur place ce que j'avais appris ce soir-là. Les grands travaux d'embellissement de la ville, prévus pour ses 750 ans, ayant été retardés, il avait fallu faire venir en catastrophe des milliers d'ouvriers de tout le pays qui dormaient sur des lits de camp sur les quais des gares de banlieue entre le départ du dernier train et l'arrivée du premier le lendemain. Le lendemain, précisément, j'avais rendez-vous avec des pasteurs protestants dont je découvris le rôle de contre-pouvoir qu'ils jouaient déjà et qui sera déterminant dans le déclenchement de la chute du mur de Berlin.
1: Vous avez pu faire un constat analogue dans d'autres pays de l'Est européen ?
2: Absolument. Par exemple, dans un village sans éclairage public à 20 km de Prague, à nouveau avec des étudiants organisateurs de marches de protestation. Ou à Budapest, où là aussi des responsables du Parti communiste étaient saisis par le doute. Ou encore à Varsovie, en accompagnant de jeunes journalistes qui animaient des publications que le pouvoir déjà avait du mal à museler. Ah, la Pologne, justement, cela me revient. L'étude dont je n'ai plus le temps de vous parler est consacrée à l'étonnante croissance de la qualité et de la quantité des logements neufs en Pologne qui devance désormais plusieurs pays membres de l'Ouest de l'Union européenne. Alors désolé, cet édito ne s'est pas du tout déroulé comme prévu. Vous mettrez cela sur le compte de la chaleur qui avoisine déjà les 36 degrés ici à Bruxelles. Et pour moi, le moment est venu de souhaiter à toutes nos auditrices et à tous nos auditeurs et à vous-même, Laurence, un bien bel été. L'édito et les histoires d'Europe prennent leur quartier d'été et vous reviendront au début du mois de septembre.
1: Merci beaucoup, Quentin Dickinson, et je vous retrouve en septembre. 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
1: Jusqu'à la fin du mois, Euradio vous emmène dans plusieurs expositions à voir cet été à Paris. Aujourd'hui, nous sommes à côté de l'Hôtel de Ville, au Mémorial de la Shoah, pour une exposition consacrée à Simone Veil, mes sœurs et moi. L'exposition nous plonge dans le quotidien de l'ancienne présidente du Parlement européen, décédée en 2017, et de ses deux sœurs, Madeleine et Denise, avant l'occupation allemande. Entre chants de cigales et photos de bord de mer, de nombreuses photographies retracent une enfance préservée avant le basculement. Sophie Nagy-Scard est la responsable des activités culturelles du mémorial.
2: Ce qui est intéressant dans l'exposition, finalement, c'est aussi de voir les rapports familiaux, de voir voilà, une enfance heureuse dans une famille qui n'était pas spécialement argentée d'ailleurs, et puis qui très vite va être touchée par les mesures antisémites, qui va être empêchée, notamment le papa, de gagner de l'argent. Comment certains membres de la famille vont vraiment se mettre à travailler, abandonner leurs études pour pouvoir se nourrir la famille.
1: L'exposition se penche aussi sur son grand frère, Jean, photographe prometteur disparu avec son père dans un convoi en route vers la Lituanie. On peut d'ailleurs voir des négatifs dans une des salles de l'exposition.
2: La Shoah, c'est pas simplement des gens qui disparaissent, ce sont aussi des avenirs qui ne verront jamais le jour. Donc on voit dans ces photos qui ont été réalisées lorsque c'est un jeune homme qui avait 16-17 ans, on voit que c'était déjà un photographe très talentueux. Donc s'il n'était pas mort dans la Shoah, peut-être il serait devenu un grand photographe, ou ça on ne le saura jamais.
1: L'exposition s'appuie presque intégralement sur la correspondance entre les trois sœurs, retranscrite à l'écran par de célèbres actrices françaises.
2: Isabelle Huppert qui symbolise Milou, qui lit les textes de Milou. Et puis vous avez Marina Foïs qui fait la voix, qui lit les écrits de Simone Veil. Et Dominique Raymond qui lit Denise. Et donc on a un échange entre les sœurs qui commence donc assez vite à leur jeunesse, et puis jusqu'à la fin de leur vie. Alors jusqu'à la fin de la vie de Madeleine, comment ça se passe après pour les deux sœurs quand Madeleine meurt, puisque c'est vraiment un énorme choc, évidemment c'est la sœur aînée, c'est elle qui était là quand la maman est morte, donc il y avait beaucoup de questions qui n'avaient pas été posées parce qu'elle est morte très rapidement, elle meurt à 29 ans. Et puis ça va se terminer sur à la fin de leur vie, en particulier sur une lettre que Denise va écrire à sa sœur Simone, mais qu'elle ne lui enverra jamais, dans laquelle elle lui dit, elle fait part finalement de leur impossibilité à communiquer, comme ça se passe souvent dans les familles.
1: Yasmina, une visiteuse profondément marquée par l'exposition, retient la force des trois sœurs survivantes.
3: Je trouve que l'hommage en fait qui est fait aux sœurs de Simone est aussi très touchant, parce que ça permet de voir, après la perte de son père dans les camps, comment ces trois femmes, ces trois sœurs ont réussi à dépasser l'horreur et à avoir la reconnaissance dont ils avaient besoin pour arriver à être, comme l'a été Simone Veil, une sommité.
1: L'exposition Simone Veil, mes sœurs et moi, visible cet été au Mémorial de la Shoah, a été prolongée jusqu'au 15 octobre. Le parcours permanent comme l'exposition sont gratuits pour tous, mais on peut faire un don.
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2: Peut-on encore voyager comme avant en 2026 ? Alors que près de 9 Européens sur 10 considèrent que le changement climatique constitue une menace sérieuse, la crise écologique n'est-elle pas une invitation à repenser nos imaginaires autour du voyage ? Prendre le temps de se déplacer, d'aller à la rencontre de nouvelles cultures, plutôt que de considérer le voyage comme une simple destination à atteindre, c'est le pari que se sont lancés trois amis qui font part de leurs réflexions et proposent de nouvelles façons d'inventer le voyage dans le documentaire Les Pieds sur Terre, projeté à Nantes le 4 juin 2026. Caroline Dusselier, vous en êtes la co-réalisatrice. Quelle voyageuse êtes-vous aujourd'hui après ce film ?
3: Je pense que ce film-là et le voyage dont il est issu a profondément changé ma conception du voyage. Il y a encore 5-6 ans, j'avais une grande carte chez moi avec plein de petites punaises sur tous les endroits où je voulais aller dans ma vie. Et pour moi, c'était un peu une condition de réussite dans ma vie si j'arrivais à atteindre tous ces points-là, etc. Et puis en fait, maintenant, cette carte-là, je ne l'ai plus. Elle ne me donne plus du tout envie parce que j'ai redécouvert aussi le voyage plus proche de chez moi. Et en tout cas, je n'ai pas cessé de rêver non plus au voyage lointain. Mais je me dis que ce sera des voyages plus ponctuels, les voyages un peu d'une vie, et je prendrai le temps d'y aller. Voilà, ça a revu toute ma conception du voyage aujourd'hui.
2: Dans le documentaire, on voit que les expériences et les rencontres que vous avez faites lors de votre périple vont bouleverser vos certitudes. Est-ce que vous considérez finalement que l'imprévu fasse partie du voyage ?
3: Je pense que c'est un des plus grands apprentissages de ce voyage-là. C'est en effet le fait que souvent quand on part en voyage, les imprévus, on les voit d'un mauvais œil parce que justement ça vient se mettre en travers de ce qu'on avait imaginé. On avait plein d'attentes pour que le projet soit réussi, que les vacances soient réussies. Et en fait, quand il y a un imprévu, on se dit « Oh là là, non, merde, j'avais pas pensé à ça et tout ». Et quand on rentre chez soi, on se rend souvent compte que les choses qui étaient imprévues, c'est celles qui nous marquent le plus et qui font nos souvenirs en voyage, qui nous construisent, qui nous font avancer, qui nous font réfléchir. Et ça a été vraiment le cas avec ce voyage-là. Enfin, le plus gros imprévu qu'on ait rencontré, c'est le Covid. Et pour autant, on est parti faire ce voyage parce qu'on en avait profondément envie. Et quand on voit le film, on se rend compte de tous les autres imprévus qu'il y a eu. Et en fait, globalement, on s'accorde tous les trois avec Antoine et Tristan pour dire que c'est nos meilleurs souvenirs de ce voyage-là. Donc aujourd'hui, je suis beaucoup plus ouverte et même j'ai envie qu'il y ait de laisser de la place à l'imprévu aussi en voyage plutôt que de tout planifier. Donc oui, laissons l'imprévu prendre sa place dans nos voyages.
2: Et finalement, partir à l'autre bout du monde et voyager de façon éco-responsable, ça semble plutôt être un paradoxe. Et pourtant, c'est le défi que vous vous êtes lancé. Comment est-ce que vous pensiez concilier le désir d'aventure lointaine avec un voyage respectueux de l'environnement ?
3: C'est vrai qu'initialement, donc, on mettait le cap vers l'Amérique latine avec ce vœu un peu pieux peut-être de se dire on a trop envie d'aller en Amérique latine, on arrivera à en faire quelque chose qui soit plutôt aligné avec nos convictions. En réalité, c'est pas aussi simple que ça quand même. Vouloir à tout prix partir loin et vite, ça a un coût environnemental qu'il faut pouvoir être prêt à remettre en question. Donc c'est l'abandon qui a été le plus dur pour nous à faire, celui d'abandonner l'avion, parce qu'on remettait plein de choses derrière l'avion. C'est un moyen de transport fabuleux qui nous permet d'aller hyper loin, hyper vite, d'accéder à plein de cultures différentes, des personnes différentes. Donc voilà, on a dû abandonner, donc c'est là où c'est le spoil de l'itinéraire, enfin du projet, mais on a dû abandonner l'avion. Et en fait, là aussi est le grand apprentissage, c'est que ça n'a pas amoindri la richesse avec laquelle on est revenu de ce voyage-là. On est obligé d'accepter de remettre en question certaines idées préconçues qu'on a d'un voyage réussi, qui est forcément, enfin qui est souvent lointain, etc. En fait, le voyage, il peut être réussi autrement, et souvent, il est bien plus responsable quand on lâche certains aspects qu'on cherche à nous vendre, l'avion, les grands hôtels, les activités, faire du quad dans le désert, etc. Voilà, faut être honnête avec soi-même, on peut pas vouloir partir à l'autre bout du monde hyper vite et en même temps, sur place, manger local, faire attention aux activités qu'on fait. Enfin voilà, il y a une grosse partie du problème qui vient des transports et donc faut être capable de se poser les questions sur ce sujet-là.
2: Et souvent, quand il est question de voyage éco-responsable, on se retrouve pris dans un certain nombre de dilemmes puisque un voyage en train reste plus coûteux qu'un voyage en avion et nécessite également d'avoir davantage de temps devant soi. Qu'est-ce que vous répondriez à un ami qui vous dirait que c'est une bonne idée, mais que ça reste difficile peut-être à mettre en pratique ?
3: En effet, la question économique, c'est un vrai frein aujourd'hui, on le sait. Prendre l'avion coûte malheureusement souvent plus cher, mais il faut reprendre conscience du fait que derrière le coût du billet d'avion, il y a plein de choses qu'on ne voit pas. Ça ne représente absolument pas le coût environnemental que c'est. Et puis aujourd'hui, l'aviation est subventionnée, le kérosène n'est pas taxé, donc il bénéficie des faveurs notamment du gouvernement, là où le ferroviaire est taxé, il y a des forts frais de douane, etc., qui alourdissent le prix d'un billet de train. Et après, ce que je voulais dire aussi, c'est qu'aujourd'hui, notre voyage est égal à notre destination. On se dit que le voyage, il commence quand on met les pieds, quand on sort de l'avion et qu'on arrive, je ne sais pas, à Marrakech. Mais si on se dit qu'en fait, on fait Paris-Marrakech en train, en stop, et ça se fait, en train, ça se fait, en stop, ce n'est pas pour tout le monde, ça ne fait pas arriver tout le monde, mais en train, ça se fait. Le trajet fait partie intégrante du voyage, il nous laisse des souvenirs et tout d'un coup ça devient aussi un peu moins perturbant ou dérangeant de mettre des sous dans le billet de train parce que ça va vraiment être une partie du voyage. Là aussi on voit juste le moyen de transport comme un moyen de se téléporter dans notre destination et le voyage commence que quand on arrive dans la destination. Bah, du coup on a envie de payer le moins possible pour le moyen de transport alors que si le moyen de transport est le voyage en soi, ça dérange un peu moins de se dire je mets une partie de mon budget dans une expérience du voyage à part entière. Donc reprendre conscience aussi du trajet, de la distance qu'on parcourt et du fait que ça fait partie intégrante du voyage et de ses richesses.
2: Une autre thématique très présente dans le documentaire, c'est la place des réseaux sociaux. On parle aujourd'hui de sites touristiques instagrammables qui influencent le choix des destinations et contribuent au surtourisme. Est-ce que ce sont des questions auxquelles vous avez réfléchi lors du tournage de ce documentaire ?
3: Tout à fait. C'est un enjeu phare aujourd'hui. Les réseaux sociaux, c'est un peu une prolongation du marketing, des pubs qu'on peut voir dans le métro, des grandes affiches. Enfin, la pub passe aujourd'hui pas mal par les réseaux sociaux et les influenceurs qui se mettent en scène et qui donnent du coup à rêver à nous tous qui sommes très influençables quand on scrolle les différents comptes, qui donnent à rêver des itinéraires lointains, un mode de vie, un mode de vacances, etc. Moi, j'aime bien quand même dire que l'influence, c'est pas une mauvaise chose en soi, c'est plus ce qu'on en fait et ce vers quoi on influence qui est problématique. Mais déjà, on est tous et toutes l'influenceur ou l'influenceuse de quelqu'un. C'est pas que ceux qui ont des millions d'abonnés sur leur réseau qui ont le pouvoir d'influencer, mais dans une famille, dans une bande de copains, avec des collègues, etc., on peut tous influencer en racontant ce qu'on vit, ce qu'on fait, ce qu'on aime faire, etc. On influence un petit peu la vie des autres sur ces sujets-là. Et donc, du coup, très clairement, on peut décider d'influencer sur des choses qui nous paraissent nobles ou en tout cas aller dans la bonne direction.
2: Et finalement, qu'est-ce que ça a changé pour vous, ce documentaire ? Et comment est-ce que vous envisagez vos voyages depuis que vous l'avez réalisé ?
3: Ça a à la fois changé notre vision profonde du voyage. Donc vraiment, si je n'avais pas vécu cette aventure avec les garçons, je pense qu'aujourd'hui, potentiellement, je continuerais à vouloir et rêver de prendre l'avion. Pour mon travail aussi, c'est pareil. En travaillant en entreprise, je pourrais me dire, je vais aller faire un déplacement à New York. C'est hyper stylé, en plus, ça ne me dérange pas. Potentiellement, je serais restée un peu dans la continuité de ce que potentiellement... je tendais à être un petit peu à la sortie des études. Donc là, c'est plus le cas. Je rêve et j'aspire vraiment à d'autres choses, à des modes de voyage notamment qui sont plus lents, où je me questionne vraiment sur ce que je vais chercher dans le voyage et je suis plus en prise avec les personnes sur place, avec les paysages qui défilent, etc. Donc ça a profondément changé ma conception du voyage et la place que du coup ça a dans ma vie aujourd'hui. Et après, l'aventure au global, le voyage plus la réalisation du film, plus les diffusions. Avec nos côtés, il y a des acteurs associatifs, il y a des experts qui témoignent à nos côtés au moment des échanges. Et tout ça, je dirais que pour le coup, ça continue de me construire et de me faire croire dans le pouvoir aussi du collectif. On arrive à remplir des salles de cinéma, à faire venir des gens, à faire débattre les gens. Du coup, ça fait avancer le débat public, citoyen. Ça donne des idées, ça donne de la force aussi. Et donc voilà, j'ai le sentiment de contribuer, de participer à ce mouvement collectif. Et ça donne beaucoup d'espoir, de joie aussi, de sentir que... Voilà, on est plein à se questionner, plein à chercher des réponses et que le fait de faire tout ça ensemble va dans la bonne direction.
2: Merci beaucoup Caroline Dusselier. Je rappelle que vous êtes co-réalisatrice du documentaire Les Pieds sur Terre qui est diffusé dans les écoles, les entreprises et les cinémas de quartier grâce au bouche à oreille et qui est également disponible en streaming dans le TGV jusqu'en avril prochain.
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1: Nous, on travaille sur l'insertion des jeunes par le logement et l'autonomisation des jeunes. C'est nos axes d'entrée en fait auprès des jeunes.
2: 24 ans, en moyenne en 2025, c'est à cet âge que les jeunes en France partent du domicile familial, selon les chiffres d'Eurostat. Un départ un peu plus tôt que la moyenne européenne qui se situe autour des 26 ans. Mais alors, comment se fait cette émancipation à l'échelle locale?
3: On va faire la visite des logements et puis après on attaquera les jeunes. Venez, suivez-moi.
2: L'association Eddy de Nantes Habite à Jeunes gère 7 résidences sur la métropole, explique Marion Hutto, chargée de mission hébergement temporaire.
1: Comme je disais aussi, l'accompagnement n'est pas toujours obligatoire. Les jeunes qui sont accompagnés ici ont tous un travailleur social référent. C'est une ressource pour les jeunes qui n'en ont pas forcément en fait.
3: N'oubliez pas, en foyer de travailleurs, on s'occupe de tout ce qui est administratif à votre entrée sur les APL. D'accord, hein? Ça va, ça?
1: On travaille le budget, on travaille les difficultés à garder de l'argent, les dettes éventuellement, on travaille les éco-gestes, au fait de vivre en autonomie et d'avoir son propre logement, quoi.
2: Naïm Raji est animateur périscolaire depuis 4 ans. Ici, il paye 200 euros environ pour un 16 mètres carrés grâce aux APL.
4: Avant d'arriver ici, j'étais chez mes parents et je voulais prendre mes responsabilités. Du coup, j'ai regardé un petit peu les logements. Je n'avais pas vraiment trouvé un logement social. J'ai demandé, mais je n'ai pas eu de réponse.
2: Les résidences Habite à Jeunes s'appelaient avant les foyers de jeunes travailleurs. Des logements pour les 15-30 ans en insertion ou au parcours sinueux, explique Marion Hutto.
1: Encore une fois, ça dépend des parcours des jeunes, mais par exemple, des parcours de jeunes qui ont eu des parcours de migration, par exemple, en fait, on leur demande toujours de fournir des papiers, des preuves, et c'est parfois incompréhensible. Parfois, ils n'ont pas la maîtrise même de ce qui est écrit sur le document. Donc,
3: je pense aux personnes qui sont migrantes, qui ont des titres de séjour ou autres, qui sont sur des récépissés, des choses comme ça. Ça ne nous pose pas de problème à partir du moment où on a un récépissé.
2: Après la protection de l'enfance, Tommy Bougreau a accédé à un logement Habite à Jeunes. Il paye 120 euros pour 18 mètres carrés grâce aux aides comme l'APL.
5: J'ai pas de personnes qui peuvent se prêter garant non plus. Donc ouais, pour trouver un logement, c'est très très compliqué.
2: Selon les chiffres 2024 d'Eurostat, 10% des jeunes en Europe dépensent quasiment la moitié de leurs revenus rien que pour se loger. Mais grâce au Solifond, Tommy a pu financer sa formation de brancardier pour 1500 euros.
5: Après, j'aimerais bien soit partir au Clash Passerelle. Ça change que du coup, les appartements ne sont pas forcément meublés. Et il y a beaucoup moins d'animation. Et pour avoir un rendez-vous, c'est à toi de le demander. On ne te le fixe pas. Pouvoir avoir un peu plus d'autonomie et pouvoir gérer vraiment un peu plus mon appartement ou repartir sur un foyer de jeunes travailleurs pour vraiment continuer aussi à travailler un peu plus cette autonomie-là et apprendre vraiment à gérer de plus en plus mon logement aussi.
2: Dans les couloirs de la résidence, Tommy, lui, parle déjà de la suite. Stabiliser son budget, garder son logement et avancer étape par étape.
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1: Bonjour Annie Chakmichian.
2: Bonjour Laurence.
1: Ces derniers jours, on parle beaucoup de possibles négociations autour de la paix en Ukraine, mais avant même de savoir quand elles auront lieu, une question agite les Européens. Qui parlera au nom de l'Europe ?
2: Oui, Laurence, et c'est presque devenu la première négociation avant la négociation. Sur le papier, tout le monde est d'accord sur un principe, rien ne doit se décider sans l'Ukraine. C'est la ligne répétée à Londres, à Paris ou à Berlin. Mais derrière cette unité affichée, Laurence, une question très concrète se pose. Si une table de négociation s'ouvre avec l'Ukraine, la Russie, les États-Unis et l'Europe, qui occupera le siège européen ? Est-ce que ce sera l'Union européenne, représentée par ses institutions ? Est-ce que ce sera le format E3, c'est-à-dire la France, l'Allemagne et le Royaume-Uni ? Ou bien un format élargi avec le E5, intégrant la Pologne et l'Italie ? Et cette question, Laurence, n'est pas seulement protocolaire, elle dit beaucoup de la manière dont l'Europe se voit elle-même face à la guerre.
1: Pourquoi le format E3 revient-il autant dans les discussions ?
2: Parce que ce sont trois pays qui pèsent lourd sur les questions de sécurité européenne. La France et le Royaume-Uni sont deux puissances nucléaires. Ils ont aussi des capacités militaires, diplomatiques et de renseignement importantes. L'Allemagne, elle, est devenue un acteur central du soutien financier et militaire à l'Ukraine. Et depuis le retour du Royaume-Uni dans les grands formats européens de sécurité, malgré le Brexit, Londres est de nouveau incontournable. C'est donc assez logique que Kiev regarde vers ce trio pour les garanties de sécurité, parce que dans une négociation de cessez-le-feu, la vraie question sera qui peut garantir quoi ? Qui peut fournir des armes ? Qui peut aider à surveiller un cessez-le-feu ? Mais ce format E3, Laurence, a ses limites. Quelques grandes capitales parleraient pour tout un continent.
1: Et c'est là que la Pologne entre en jeu.
2: Exactement, Laurence, la Pologne garde un souvenir amer du format Normandie avec la France, l'Allemagne, l'Ukraine et la Russie. Ce format avait conduit aux accords de Minsk, mais ces accords n'ont pas empêché l'invasion russe à grande échelle en 2022. Pour la Pologne et plus largement pour beaucoup de pays d'Europe centrale et orientale, il est impensable que les décisions sur la sécurité du continent soient prises sans eux. Ce sont eux qui sont géographiquement les plus exposés, ce sont eux aussi qui ont souvent alerté très tôt sur la menace russe. Donald Tusk l'a dit clairement, la Pologne ne respectera pas des accords conclus sans sa participation. Donc le format E5 avec la Pologne et l'Italie prend de l'importance avec une image plus large de l'Europe. Une Europe occidentale, mais aussi orientale. Une Europe de l'Union européenne, mais aussi avec le Royaume-Uni.
1: Mais alors où se situent les institutions européennes dans tout cela ?
2: C'est toute la difficulté, Laurence. L'Union européenne ne peut pas être absente. Elle est le premier soutien économique et politique de l'Ukraine. Elle joue un rôle majeur sur les sanctions contre la Russie, avoir russe gelée sur l'aide financière et l'avenir européen de l'Ukraine. Antonio Costa, le président du Conseil européen, et Ursula von der Leyen, présidente de la Commission, veulent donc que l'Union européenne soit impliquée, et c'est logique. Mais l'Union européenne, on rappelle, n'est pas un État. Elle n'a pas une armée unique, elle ne peut pas promettre des garanties militaires de la même manière que ferait Paris, Londres ou Varsovie. C'est pour cela qu'on voit apparaître une sorte de répartition des rôles. Les États européens les plus engagés militairement pourraient être en première ligne pour les garanties de

0: sécurité. Et puis, les institutions européennes pourraient porter les sujets plus communautaires, comme les sanctions, reconstruction, financement ou encore adhésion.
1: Dans une volonté d'adhésion à l'Union européenne, l'enjeu, au fond, c'est la crédibilité de l'Europe.
0: Tout à fait, Laurence. L'Europe veut être à la table des négociations dans une perspective de protection d'un adhérent futur. Mais pour être à la table, elle doit d'abord savoir quelle voie elle porte. Une voie trop étroite, limitée à quelques grandes puissances, risque de frustrer les pays les plus exposés, comme la Pologne ou les États baltes. Une voie purement institutionnel risque de manquer de poids militaire. C'est tout le paradoxe du moment. L'Europe n'a jamais autant soutenu l'Ukraine. Mais elle doit encore transformer ce soutien en véritable capacité diplomatique commune. Et au final, c'est Kiev qui aura le dernier mot. Parce que Volodymyr Zelensky l'a rappelé, c'est l'Ukraine qui décidera qui représentera l'Europe dans une négociation future avec la Russie.
1: Merci beaucoup, Annie Chakmishian.
0: Merci à vous, Laurence.
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0: de la rédaction.
1: Bonjour Quentin Dickinson.
2: Laurent Aubron, bonjour et bonjour à toutes et à tous.
1: Pour ce dernier édito de la saison, Quentin, vous voulez examiner un rapport sur la situation économique d'un pays de l'Union européenne.
2: Hier matin, en effet, je m'appliquais à parcourir une étude économique qui venait de me parvenir. Les auteurs s'y concentraient sur l'évolution très favorable d'un pays d'Europe centrale, membre de l'Union européenne. Je comptais y consacrer cet édito. Mais la canicule aidant, ma propre concentration avait bien du mal à ingérer des tableaux de statistiques à haute dose. Distrait, je me suis pris à revoir ce pays-là dans les années 1980, avec ses industries lourdes ultra polluantes, ses interminables et tristes banlieues de barres d'immeubles en béton gris du socialisme réel, comme nous ironisions alors. Rigide, contrôlé de toutes parts, le régime communiste enserrait les peuples résignés dans une invisible camisole de force qui paraissait immuable et pour toute éternité. Et pourtant, pour qui voulait y regarder de plus près, le système commençait à se fissurer de l'intérieur.
1: Et vous allez nous raconter tout cela, Quentin.
2: D'abord, il y eut Berlin. Les ressortissants des trois puissances d'occupation occidentale, France, Royaume-Uni, États-Unis, pouvaient se rendre à Berlin-Est, géré par les soviétiques. On prenait le métro aérien jusqu'à la station de la Friedrichstrasse, 20 mètres au-dessus de ma tête, les gardes-frontières patrouillaient en permanence sous la verrière. On devait descendre dans les sombres couloirs sous la gare ou derrière une vitre crasseuse, un FOPO, abréviation de Volkspolizist, policier du peuple, parcourait les documents d'identité avant de scruter fixement l'intrus et d'un geste de l'autoriser à fouler le sol du paradis des travailleurs, moyennant le change obligatoire de 5 marques de l'Ouest contre le même montant en marques de l'Est, 4 fois le taux de change pratiqué dans n'importe quelle banque à Berlin-Ouest. J'avais mes habitudes chez Ganymède, une brasserie voisine au bord du canal, après une soirée au théâtre du Berliner Ensemble, spécialisée dans les pièces de Bertolt Brecht. Un soir, une demi-douzaine d'étudiants qui m'avaient repéré à mes vêtements d'occidental m'ont proposé de prendre un verre dans le quartier. Je les ai écoutés pendant 2 heures. La seule chose qui marche ici, c'est la culture, assénait-il. Et vous verrez, ils vont encore vous mentir à l'occasion des fêtes des 750 ans de la ville de Berlin l'année prochaine.
1: Et vous êtes donc retourné à Berlin-Est en 1987 ?
2: En effet. J'avais dîné avec 4 cadres trentenaires du SED, le Parti communiste. Surprise, tous critiquaient ouvertement leur chef, leur lenteur bureaucratique, leur idéologie périmée. Et c'est nous, notre génération, qui va enfin donner un avenir à nos concitoyens, affirmait-il. Je les ai crus sincères, mais l'histoire aura été plus rapide qu'eux. En sortant du restaurant vers minuit, je repris ma voiture pour aller jauger la vie nocturne de Berlin-Est. Je croisais des tramways bondés de travailleurs rentrant de leur service ou partant le prendre. Je pus vérifier sur place ce que j'avais appris ce soir-là. Les grands travaux d'embellissement de la ville, prévus pour ses 750 ans, ayant été retardés, il avait fallu faire venir en catastrophe des milliers d'ouvriers de tout le pays qui dormaient sur des lits de camp sur les quais des gares de banlieue entre le départ du dernier train et l'arrivée du premier le lendemain. Le lendemain, précisément, j'avais rendez-vous avec des pasteurs protestants dont je découvris le rôle de contre-pouvoir qu'ils jouaient déjà et qui sera déterminant dans le déclenchement de la chute du mur de Berlin.
1: Vous avez pu faire un constat analogue dans d'autres pays de l'Est européen ?
2: Absolument. Par exemple, dans un village sans éclairage public à 20 km de Prague, à nouveau avec des étudiants organisateurs de marches de protestation. Ou à Budapest, où là aussi des responsables du Parti communiste étaient saisis par le doute. Ou encore à Varsovie, en accompagnant de jeunes journalistes qui animaient des publications que le pouvoir déjà avait du mal à museler. Ah, la Pologne, justement, cela me revient. L'étude dont je n'ai plus le temps de vous parler est consacrée à l'étonnante croissance de la qualité et de la quantité des logements neufs en Pologne qui devance désormais plusieurs pays membres de l'Ouest de l'Union européenne. Alors désolé, cet édito ne s'est pas du tout déroulé comme prévu. Vous mettrez cela sur le compte de la chaleur qui avoisine déjà les 36 degrés ici à Bruxelles. Et pour moi, le moment est venu de souhaiter à toutes nos auditrices et à tous nos auditeurs et à vous-même, Laurence, un bien bel été. L'édito et les histoires d'Europe prennent leur quartier d'été et vous reviendront au début du mois de septembre.
1: Merci beaucoup, Quentin Dickinson, et je vous retrouve en septembre.

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1: Bonjour à toutes et à tous, bonjour Ulrich, on ouvre ce journal en Russie et en Ukraine où Kiev a mené dans la nuit de jeudi à vendredi l'une des plus vastes vagues d'attaques aériennes depuis le début du conflit avec un axe très net.

0: particulièrement visés.
1: Oui, dans la péninsule annexée, plusieurs drones ont été interceptés au-dessus d'infrastructures énergétiques et de zones logistiques. Selon les autorités installées par Moscou, des coupures d'électricité ont été signalées dans plusieurs secteurs, tandis que des perturbations ont touché les réseaux de distribution déjà fragilisés par des frappes répétées ces dernières semaines. Le pont de Kerchtin, l'axe stratégique reliant la Crimée à la Russie, a également été placé sous surveillance renforcée dans un contexte de pression constante.
0: Et qu'est-ce qui explique cette intensification autour de la Crimée ?
1: Depuis plusieurs semaines, Kiev y mène une stratégie d'étranglement progressif en ciblant les routes d'approvisionnement, les dépôts de carburant et les infrastructures électriques. L'objectif est de rendre la péninsule progressivement ingérable pour Moscou et de réduire sa valeur militaire dans le dispositif russe en mer Noire.
0: Et avec des conséquences en Russie, on imagine.
1: Oui, au-delà des interceptions de drones, ces attaques commencent à produire des effets concrets et surtout des tensions constantes sur certaines infrastructures énergétiques et logistiques. Plusieurs régions du sud et des zones proches de la mer Noire signalent déjà des difficultés d'approvisionnement, notamment en carburant, dans un contexte de pression accrue sur les réseaux.
0: Et dans quelle mesure Moscou peut durablement absorber ce type de pression sans durcir encore sa réponse ?
1: Eh bien, dans ce contexte, les autorités russes assurent que la situation reste sous contrôle, mais la répétition et l'ampleur des attaques montrent une intensification nette du conflit dans sa profondeur stratégique, tandis que de plus en plus de signaux montrent que la population russe fait preuve d'une lassitude de plus en plus nette face à cette situation.
0: Et on continue ce journal à Bruxelles, où les Européens restent profondément divisés sur les sanctions à adopter contre Israël dans un contexte de tension sur cette question entre Ursula von der Leyen et la haute représentante pour les affaires étrangères, Carrie Callas.
1: Oui, Thomas, les 27 ne sont toujours pas parvenus à s'accorder sur une stratégie commune pour accroître la pression sur le gouvernement israélien malgré les critiques répétées sur la situation humanitaire à Gaza et en Cisjordanie occupée. Ces désaccords se prolongent désormais au sein des institutions européennes. Ursula von der Leyen n'aurait pas apprécié que Kaya Kallas, la haute représentante pour la diplomatie, utilise le mot d'apartheid pour qualifier la politique d'Israël, ce qui alimente des tensions entre la Commission et le service diplomatique de l'Union, révélant également des difficultés croissantes à définir une ligne commune.
0: Mais sur quoi portent précisément ces divergences ?
1: Eh bien, depuis plusieurs mois, plusieurs États membres, emmenés notamment par la France et la Suède, défendent l'idée d'un durcissement de la position européenne. Mais faute d'accord sur une suspension au moins partielle de l'accord d'association entre l'Union européenne et Israël, ils poussent désormais à une option plus limitée, plus ciblée, restreindre les importations de produits issus des colonies israéliennes en Cisjordanie occupée et sur le plateau du Golan. Une mesure limitée, mais à la fois symbolique et politique.
0: Mais une proposition qui ne fait toutefois pas consensus non plus.
1: L'Allemagne continue de s'opposer à toute mesure susceptible d'isoler davantage Israël, tandis que plusieurs États membres soulignent les incertitudes juridiques entourant la base légale et les modalités concrètes d'application d'un tel dispositif. Au sein de la Commission également, les hésitations persistent entre prudence juridique et volonté politique d'avancer dans un équilibre délicat entre États membres. Les chefs d'État et de gouvernement ont décidé de demander à la Commission de présenter de nouvelles propositions avant la réunion des ministres des Affaires étrangères du 13 juillet.
0: Et on termine ce journal à Bruxelles, où le processus d'adhésion de l'Ukraine à l'Union européenne connaît un nouveau ralentissement.
1: Oui, alors que la Commission européenne espérait ouvrir cet été 5 nouveaux chapitres de négociations avec Kiev, seuls 2 finalement devraient être lancés en juillet.
0: Et qu'est-ce qui explique ce nouveau coup de frein ?
1: Ce coup de frein, il vient de Budapest. La Hongrie refuse d'ouvrir simultanément l'ensemble des chapitres de négociations, affirmant que cela reviendrait à envoyer le signal d'une adhésion accélérée de l'Ukraine à l'UE. Le nouveau Premier ministre Peter Maguire a certes levé le veto qui bloquait l'ouverture du premier groupe de négociations, mais il refuse désormais d'aller plus vite. Il invoque notamment la nécessité de ne pas désavantager les pays des Balkans occidentaux, candidats de longue date, on le sait, à l'Union européenne, ainsi que la question des droits de la minorité hongroise vivant en Ukraine.
0: Un ralentissement qui ne remet toutefois pas en cause l'objectif affiché par Bruxelles.
1: Oui, la Commission assure que l'Ukraine remplit désormais les critères techniques nécessaires pour ouvrir l'ensemble des chapitres de négociations et espère franchir une nouvelle étape avant la pause estivale. De son côté, Volodymyr Zelensky continue de plaider pour un calendrier plus ambitieux. Mais une chose fait consensus, même en cas d'accélération, l'adhésion de l'Ukraine à l'Union européenne restera un processus long qui devrait encore s'étendre sur de nombreuses années.
0: Merci Ulrich.
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3: Aujourd'hui, l'Europe compte 27 États. Combien demain l'Ukraine sera-t-elle la prochaine sur la liste ? Les pays des Balkans, comme la

0: L'Albanie ou le Monténégro sont aussi en première ligne quand cela semble s'éloigner pour la Géorgie ou la Turquie. Face au retour des empires américains, russes et chinois, quelle politique de voisinage pour l'Union européenne ? Pour notre invité du jour, l'Europe s'embourbe dans des illusions perdues. Elle est à la fois dépendante, otage et proie, titre d'un livre sorti il y a quelques semaines aux éditions L'Harmattan. Bonjour Pierre Mirel.
1: Bonjour.
0: Vous êtes conseiller au Centre Grande Europe de l'Institut Jacques Delors. Vous avez travaillé pendant de très nombreuses années à la Commission européenne, notamment sur les politiques d'élargissement, et vous avez aussi enseigné ces politiques d'élargissement à Sciences Po Paris. Alors, l'Europe dépendante, otage et proie, c'est donc le nom de votre livre. Avant de détailler ces trois termes, le point de départ de l'ouvrage, c'est le 24 février 2022, 6h du matin, le début de l'invasion russe de l'Ukraine. En quoi, pour commencer, c'est un symbole pour vous de l'échec de la politique européenne de voisinage ?
1: C'est un symbole parce que la politique de voisinage a mis l'accent sur les nouveaux voisins de l'Est après le grand élargissement de 2004, et en particulier Ukraine, Moldavie, Géorgie, auxquels on a offert un accord d'association très particulier qui était une sorte de, appelons-le, de compromis entre ceux qui voulaient que l'Ukraine devienne déjà candidat à l'adhésion et ceux qui n'en voulaient pas. Donc c'est un compromis entre les deux. Et donc c'est emblématique de cette nouvelle politique de voisinage. Et en fait, 2022, c'est le point de départ, mais on devrait dire 2014. Parce que c'est 2014 qui marque la première rupture sur l'Ukraine dans la politique de
0: l'Ukraine. Avec l'invasion de la Crimée,
1: c'est
0: à ce moment-là.
1: La Crimée, Donbass, qui faisait suite à la révolution de Maïdan, révolution de couleur, a dit M. Poutine, après le refus du président d'Ukraine, Yanukovych, de signer justement l'accord d'association qui a déclenché le mouvement de Maïdan. Mais je dois dire que, et ça c'est un point dans mon livre, moi je pose la question, j'ai pas vraiment de réponse, l'histoire le dira peut-être, je me demande si cet accord d'association n'est pas allé trop loin, ou parce qu'il va très loin, politiquement, économiquement, il a conduit à une rupture pratiquement du commerce entre la Russie et l'Ukraine, c'est quand même extraordinaire, ou plutôt, peut-être ne va-t-il pas trop loin, mais en 2014, quand la Russie a réagi, l'Union n'a pas eu l'unanimité, la volonté et les capacités de réagir. Elle n'a rien fait.
0: Pourquoi elle n'a rien fait ?
1: Parce qu'il n'y a pas de politique étrangère, parce que l'Union est divisée, parce qu'on a pensé sans doute que peut-être, et ça c'était surtout la position de l'Allemagne, qu'on pouvait s'entendre avec Poutine, d'où les accords de Minsk 1 puis Minsk 2. Mais c'est là mon point fondamental dans le livre, sur cette politique, mais aussi les relations avec la Turquie, mais aussi les Balkans.
0: On y reviendra.
1: Je veux dire que dans cette période 2003-4-5, qui était pleine d'espoir, après la chute du mur de Berlin, démantèlement de l'Union soviétique, etc. Il y avait une sorte de croyance magique, hein, que démocratie libérale, économie de marché, avec les normes, le soft power de l'Union, tout ça allait, ce que j'appelle moi le consensus de Bruxelles, allait rayonner de façon presque naturelle sur le continent. Et là, boum, gros choc. Ben oui, gros choc, mais il n'y a pas de réaction. Des condamnations, quelques sanctions, mais pas du tout à la hauteur de ce qui venait de se passer.
0: Alors on l'a compris, Pierre Mirel, vous n'êtes pas tendre avec l'Union européenne. Il y a donc ce triptyque, hein, qui commence par le mot de dépendance en particulier évidemment envers les États-Unis. À quel point nous sommes devenus aujourd'hui dépendants des Américains ?
1: Ah ben nous sommes dépendants, pas totalement, mais presque en matière stratégique, en matière militaire, des États-Unis à travers l'OTAN, bien sûr, aussi à travers l'armement américain. Le fameux F-35, il équipe tout de même 13 armées de l'Union européenne. Mais ça va bien au-delà, parce qu'on voit généralement la dépendance militaire, mais en fait, nous avons confié aux États-Unis, aux entreprises américaines, nos cartes de crédit, nos flots de données numériques. Donc on a une grande dépendance stratégique, économique, et numérique. Alors il y a aussi une interdépendance économique. Il ne faut pas non plus penser qu'on est complètement, on est interdépendant dans certains domaines. Mais la dépendance l'emporte pour moi largement sur l'interdépendance économique.
0: Quel avenir pour vous doit avoir l'OTAN ? Vous en parlez un moment dans le livre, dans ce contexte de tension avec les États-Unis et donc de dépendance, vous l'avez dit, notamment sur les questions militaires.
1: Moi, je ne suis pas un expert militaire, donc je ne m'aventurerai pas à parler de l'avenir de l'OTAN. Par contre, ce que je vois, c'est un avenir pour l'Union européenne dans l'OTAN. C'est-à-dire, aujourd'hui, C'est facile de dire on doit créer une défense européenne, etc. Oui, d'accord. Mais tout ça, ça implique que les états-majors aient l'habitude de travailler ensemble, qu'il y ait une logistique, qu'il y ait un partage d'expériences. Ça existe. C'est dans l'OTAN. Et donc, ma position, mais ce n'est pas la seule, enfin, je reprends en fait la position d'expert militaire, c'est de dire, plutôt que de créer quelque chose ex nihilo, qui va demander très longtemps, utilisons ce qui existe au sein de l'OTAN, entre les Européens, pour créer ce pilier européen au sein de l'OTAN.
0: Alors ça, c'est pour la dépendance donc envers les États-Unis. Avant de parler du terme d'otage que vous définissez comme étant celui de l'Union européenne envers la Russie, vous parlez de l'Europe comme d'une proie pour la Chine. Comment ça se matérialise le fait que l'Europe aujourd'hui soit une proie pour la Chine ?
1: Alors l'Europe est doublement proie pour la Chine, ou plutôt, on devrait dire, pour les entreprises chinoises. C'est pas Pékin en tant que tel, même si Pékin est derrière la plupart de ces entreprises. Mais d'une façon double, à la fois sur le territoire de l'Union européenne, on voit bien le déficit commercial qui est gigantesque avec la Chine et qui s'accroît chaque année. Et dès que l'Union européenne veut prendre des mesures, les Chinois crient au scandale, à la discrimination, etc., alors qu'eux pratiquent des subventions et autres depuis plusieurs décennies. C'est à la fois donc sur le territoire de l'Europe, mais surtout dans les voisinages. Et c'est ça ce qui m'a intéressé dans ce livre, de regarder dans les voisinages que font les Chinois, quelle est leur position. Et c'est une irruption spectaculaire de la Chine.
0: En quelques exemples, globalement, qu'est-ce qu'ils font et en quoi leur influence progresse dans ce voisinage ?
1: Alors en Géorgie, par exemple, l'influence économique énorme, où la Chine considère que la Géorgie est un point d'aboutissement d'une ligne de chemin de fer, peut-être d'autoroute, venant directement de la Chine sur jusqu'en Géorgie, et qui peut lui permettre de diversifier ses lignes de transport. Le chinois est devenu une langue obligatoire dans les écoles géorgiennes. C'est incroyable, quand même.
0: Et dans le même temps, la Géorgie est aussi assez dépendante, en tout cas le pouvoir est assez pro-russe.
1: Ah oui, absolument. Oui. Mais pour poursuivre sur les exemples peut-être de la Chine, moi ce qui m'a frappé, c'est surtout dans le voisinage sud, où traditionnellement, depuis les années 90, avec l'Europartenariat établi à Lisbonne, en Barcelone en 95, bon, l'Europe s'était assurée de relations, disons, amicales, traditionnelles, commerciales très fortes, notamment entre la France, l'Allemagne, l'Italie, enfin les partenaires traditionnels au Maroc, en Tunisie. Et là, c'est un bouleversement incroyable, une irruption spectaculaire. La Chine fait la chose suivante. Elle arrive en Tunisie et elle dit qu'est-ce que vous souhaitez ?
0: De quoi avez-vous besoin ?
1: De quoi avez-vous besoin ? Alors les Tunisiens, on a besoin, on voudrait créer un centre de formation pour les diplomates africains. Très bien, on vous le donne. Et ils ont construit ce centre. Au Maroc, en Tunisie, en Égypte, les Chinois ont construit des stades, des mosquées, des centres médicaux gratuitement. Ça, c'est une petite partie de leur intervention. Des entreprises chinoises derrière sont extrêmement présentes et il n'y a pas de concurrence entre elles. C'est pas la France et l'Allemagne et l'Italie dont les entreprises concurrencent pour les marchés. Ce sont des entreprises qui viennent et qui s'installent. Et ce que je trouve, on peut dire, ça fait partie de la loi du marché, pourquoi pas. Mais la Chine arrive derrière avec un modèle. La Chine dit, on vous raconte depuis 50 ans, ce qu'on appelait le consensus de Washington, que la prospérité ne peut aller qu'avec la démocratie. Moi, je vous apporte la prospérité, elle ne dit pas sans démocratie, mais avec un modèle qui est différent et qui intéresse évidemment les autocrates existants ou en herbe. Parce qu'elle a quand même un développement spectaculaire qu'elle met en avant comme une véritable épopée.
0: Et qu'aurait dû ou qu'aurait pu faire l'Europe pour contrecarrer cette offensive chinoise, si je peux utiliser.
1: Je trouve que le voisinage sud, pour moi, depuis 20 ans, a été largement oublié. On a été très, très largement oublié. On avait quelque chose qui fonctionnait, qui s'appelait l'Europartenariat, créé en 1995 à Barcelone. Et puis, quand la politique... il devait être rénové, développé, amélioré. Enfin, il y avait bien des choses à faire. Et quand la politique de voisinage a été inventée pour l'Est, nos États membres du Sud, la France, l'Italie, l'Espagne et le Portugal, attention, mais il faut aussi l'étendre au Sud. Donc, on a étendu aux pays du Sud une politique de voisinage faite pour l'Est, de façon globale, sans mesurer les différences culturelles, les différences d'environnement, différences entre pays. Ça n'a pas marché. Sarkozy est arrivé avec l'Union pour la Méditerranée sans moyens financiers, sans véritable plan de développement. Et face à ce qu'on a appelé les printemps arabes, Bruxelles a été pris de court, comme tout le monde d'ailleurs, a immédiatement fait une communication qui contenait pas grand-chose. Et de fil en aiguille, on a raté quelque chose. Jacques Delors, à l'époque où il était président de la Commission, plaidait pour avoir un véritable partenariat avec la Méditerranée. Pas seulement le commerce, mais un véritable plan de développement, de partenariat. Ça n'a jamais été fait. Et je crois qu'on a raté quelque chose.

0: parle de la politique de voisinage de l'Union européenne et de son élargissement aujourd'hui sur Euradio avec l'auteur du livre L'Europe dépendante, otage et proie, Pierre Mirel. Je rappelle que vous êtes conseiller au Centre Grande Europe de l'Institut Jacques Delors. Alors, on n'a pas parlé de ce terme d'otage, celui que vous donnez à l'Europe envers la Russie. Qu'est-ce qu'on met derrière ce terme d'otage qui est quand même assez fort?
1: On est complètement otage sur l'Ukraine. Il y a maintenant des négociations d'adhésion qui sont ouvertes avec l'Ukraine. Bon, l'adhésion de l'Ukraine sera compliquée, difficile, pour des raisons budgétaires, agricoles, etc. Mais le point principal pour moi, il n'est pas là. Il est dans les frontières. Frontières communes avec la Russie, qui sont disputées, parties occupées. Et donc, qu'est-ce qu'on fait? Le traité de l'Union européenne comprend l'article 42.7. Qu'est-ce qu'il dit? Un peu comme l'article 5 de l'OTAN. Si un État membre est attaqué, tous les autres doivent lui porter assistance. Très bien. Alors imaginons l'Ukraine devenue membre de l'Union, après un cessez-le-feu avec la Russie, et la Russie réattaque. Elle réattaque non plus seulement l'Ukraine, elle réattaque un État membre de l'Union. Et on fait quoi? On n'a pas de défense européenne. C'est là où je dis qu'on est otage. Parce que soit on dit qu'il faut attendre la négociation d'un accord de frontière avec la Russie, on est donc otage. Où on dit on ne peut pas intégrer l'Ukraine parce qu'on n'a pas d'accord de frontière, on est otage. Mais on est otage aussi sur l'Arménie, par exemple. L'Arménie souhaite se rapprocher de l'Union européenne. Dès l'instant où elle lève, pas le petit doigt, mais le micro pour dire, voilà, on voudrait se rapprocher, Moscou dit, oh, mais attendez, vous dépendez de nous commercialement? Vous dépendez de nous pour le gaz, qu'on vous vend à tarif préférentiel? Vous dépendez de nous pour plus d'un million de vos travailleurs qui sont chez nous? Donc il faut choisir. On est otage de la Russie, partiellement, en Serbie, où il y a une influence assez forte, en Bosnie-Herzégovine. Mais même si c'est indirect, en Égypte et en Algérie, où la Russie a repris pied, elle a quasiment un monopole de fourniture d'armement, et en Égypte, où elle construit une centrale nucléaire.
0: Mais justement, pour revenir sur les pays que vous avez cités, l'Ukraine, la Serbie, la Bosnie-Herzégovine, est-ce que justement ce n'est pas en accélérant, mais en tout cas en poursuivant le processus d'intégration, d'élargissement, qu'on peut se libérer en quelque sorte de ce statut d'otage de la Russie?
1: Tout à fait, absolument. Je pense ce qui va commencer à se faire avec le Monténégro, si le Monténégro poursuit sa bonne préparation jusqu'à maintenant pour adhérer, tout le monde le dit, tout le monde le souhaite, je pense que dans les quelques années qui viennent, ça devrait se faire. Effectivement, c'est un mouvement qui devrait se poursuivre vers les autres Balkans, parce que le grand problème des Balkans aujourd'hui, bien sûr, il y a ces interférences turques, russes, chinoises, mais surtout, il y a une chute démographique incroyable, dû à la migration et une chute de fertilité, parmi les plus importants au monde. Et donc, si on combine les deux, ce sont des villages entiers qui sont vidés. Or, moi, je prétends que des pays où la population, où il y a une chute énorme de la démographie, sont des pays affaiblis. Et c'est là où les interférences extérieures peuvent jouer sur des populations diminuées, affaiblies. Et donc on a intérêt, oui, absolument, à renouveler l'engagement de les intégrer dans l'Union européenne.
0: Et d'ailleurs, l'Albanie et le Monténégro, qui sont les deux pays les plus avancés, hein, c'est ce que dit la Commission européenne, pourquoi eux particulièrement?
1: Parce qu'il y a eu la volonté des deux côtés. En fait, c'est une question de volonté de faire les réformes, quelle que soit la conditionnalité. Si les partenaires, si les élites, disons, des pays concernés ne font pas l'effort, ne le souhaitent pas, ça n'avance pas. En Albanie, Edi Rama, même s'il est aujourd'hui contesté dans la rue pour des raisons liées à des investissements en environnement, mais en tout cas en ce qui concerne l'adhésion à l'Union, a fait une réforme énorme que personne d'autre, à ma connaissance, n'a engagée. C'est la réforme de la magistrature, où les magistrats qui n'avaient rien à faire dans la magistrature, cooptés pour des raisons politiques ou corruption ou autre, ont été éliminés. Et c'est un processus vraiment remarquable, au point que l'organisme anticorruption qui existe aujourd'hui en Albanie a mis maintenant derrière les barreaux d'anciens ministres, maires de communes, etc. Et peut-être qu'Edi Rama commence à en avoir peur d'ailleurs, je ne sais pas.
0: Ces réformes qui sont faites en Albanie, au Monténégro, c'est pour ça qu'à l'inverse, la Serbie, elle, son adhésion semble très très lointaine, avec en plus l'influence russe que vous avez évoquée tout à l'heure.
1: L'influence russe et l'influence économique chinoise, absolument. Non, c'est le trajet inverse que la Serbie a parcouru en... disons quelques années, une dizaine d'années, où la réforme il n'y a pas de réforme de la justice, enfin la justice est aux mains du pouvoir, une corruption très, très, très large, et puis un contrôle des médias. Ce qui est finalement, pour moi, quelque chose d'encore plus grave, parce que s'il n'y a plus de médias pour dénoncer, justement, ce sont les étudiants qui dénoncent dans la rue aujourd'hui en Serbie, c'est le mouvement inverse. Mais moi, j'en arrive à penser qu'avec des pays comme la Serbie, la Macédoine du Nord, la Bosnie-Herzégovine, on doit sortir des schémas traditionnels. Et on doit peut-être avancer vers une sorte de nouvelle politique de voisinage ou d'élargissement, ou donnant-donnant. Vous faites telle et telle réforme, vous aurez ceci ou cela. Donc presque du transactionnel, comme dirait M. Trump.
0: Une sorte d'adhésion graduelle à l'Union européenne, vous êtes favorable à cela ?
1: Alors, je suis un des premiers initiateurs en 2018, un article sur cette question. Non, absolument, parce que l'adhésion classique aujourd'hui, selon les critères et selon les processus, c'est de faire des réformes pendant des années sans être sûr de l'horizon auquel on arrive. Comment des hommes politiques dans les différents pays peuvent faire des réformes souvent douloureuses, coûteuses politiquement, alors que l'horizon de l'adhésion est incertain et lointain. Par contre, une adhésion graduelle, où on a une feuille de route, et étape par étape, réforme par réforme, on avance, avec participation à certains organes ou les organes qui gèrent les politiques de l'Union, moi ça me semble la meilleure formule.
0: Est-ce qu'il n'y a pas le risque de rester dans une sorte de sas d'attente, de salle d'attente avant une vraie adhésion ?
1: Peut-être, mais au moins si par exemple un pays entre dans le marché intérieur, on l'aura au moins accroché économiquement très très fort. Et donc on réduit les risques qu'il n'aille voir ailleurs d'un point de vue économique tout au moins. Et moi je crois beaucoup à l'effet d'entraînement. Une fois qu'un pays serait par exemple dans le marché intérieur, et si son voisin avance vers d'autres politiques, je crois à la concurrence entre les pays pour y parvenir.
0: Et d'ailleurs il y a quelque temps, le chancelier allemand lui-même, hein, Friedrich Merz, a lancé l'idée d'une adhésion de l'Ukraine comme membre associé. Ça rejoint ce que vous dites sur le fait qu'il y a une première étape avant une adhésion pleine et entière.
1: C'est ça, oui, mais surtout avec l'Ukraine, effectivement, d'avoir, de toute façon, il faudra des périodes transitoires extrêmement longues.
0: Vous paraît essentiel de faire ça, avec l'Ukraine en particulier ?
1: Absolument, plus encore qu'avec les autres pays, c'est indispensable.
0: Pourquoi ?
1: Parce que les difficultés économiques, budgétaires, la corruption en Ukraine, tout de même, bon, l'Ukraine fait des efforts, mais enfin, tous les 6 mois, on constate que tel vice-premier ministre est limogé parce qu'il était à la tête d'un réseau de corruption, donc et avec les sommes qui sont déversées sur l'Ukraine dans le cadre de la guerre avec la Russie, le risque est encore plus grand. Donc je crois que ça va être assez difficile. Donc faisons-le de façon graduelle. Telle réforme importante, on avance. Sinon, on reste statu quo. Et surtout, cette question qui pour moi me préoccupe, c'est la question des frontières. Moi, je considère, quand je dis ça, on me dit « tu es un homme de Moscou ». Quand je considère qu'il ne peut pas y avoir d'adhésion stable et sûre de l'Ukraine sans un accord avec la Russie sur les frontières.
0: Pour des raisons de sécurité.
1: Pour des raisons de sécurité, absolument, pour des raisons de sécurité, pas pour des raisons politiques, bien sûr.
0: Dans le livre, on le rappelle, vous vous intéressez donc aussi à ces voisinages du Sud, notamment le Maghreb, vous l'avez déjà abordé un petit peu, mais rapidement, quelle relation l'Union européenne doit dans le futur avoir avec ces pays-là ?
1: Alors d'abord, je voudrais souligner un point important, c'est que l'Union est totalement absente de toutes les crises. Mais on n'a pas la voix au chapitre.
0: Notamment
1: Libye, Syrie.
0: Sur Israël, Liban. Et Gaza aussi, vous en parlez dans le livre.
1: Et Israël-Gaza. Et là, c'est dramatique. Parce que l'Union a un accord d'association extrêmement puissant qui va très loin avec Israël. Et Israël participe à la plupart des grands programmes de recherche de l'Union européenne. Or, sur Gaza, grand silence. Et sur la Cisjordanie occupée, quelques remarques. Et je crois que l'Union européenne va payer très cher ce grand silence. Comment la Commission peut-elle se prévaloir des valeurs de l'Union dans des pays avec lesquels elle a des relations pour dire « vous devez respecter ceci ou cela » ? On va lui dire « mais vous d'abord ».
0: Et justement, un mot sur la gouvernance européenne. Elle doit changer, selon vous, pour justement s'adapter à ces nouvelles donnes et continuer son élargissement ?
1: Alors aujourd'hui, il faut reconnaître que personne ne souhaite modifier les traités. Personne ne souhaite une nouvelle convention qui va changer fondamentalement. Donc ce qui pourrait être fait à minima, c'est dans le cadre du traité d'adhésion, par exemple, avec le Monténégro, d'avoir certaines modifications. notamment le droit de veto, de ne plus le laisser à un seul État, mais peut-être à trois États. C'est une proposition d'Enrico Letta. D'autres aménagements de ce genre qui permettraient une plus grande flexibilité dans la gouvernance, ça c'est une possibilité. Mais à mon sens, on arrivera rapidement, dans quelques années, à constater qu'en matière stratégique, on ne pourra pas avancer à 27 sur une politique de défense. Et peut-être à ce moment-là, faudra-t-il sortir, créer à la Schengen, j'allais dire, par l'intergouvernemental, une union de la défense en dehors, que d'autres pourront rallier après, comme on l'a fait avec Schengen. Et à mon avis, ce sera plutôt le sens de l'aventure.
0: Le sujet est vaste, en tout cas, et intéressant, et vous en parlez dans votre livre, Pierre Mirel, L'Europe dépendante, otage et proie, c'est sorti aux éditions L'Harmattan. Merci à vous d'être venu aujourd'hui sur Euradio.
1: Merci beaucoup pour votre invitation.
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3: Bonjour à toutes et à tous, bonjour Ulrich, on ouvre ce journal en Russie et en Ukraine où Kiev a mené dans la nuit de jeudi à vendredi l'une des plus vastes vagues d'attaques aériennes depuis le début du conflit avec un axe très net sur la Crimée et les arrières russes.
4: Oui, bonjour Thomas, bonjour à toutes et à tous. La défense antiaérienne russe affirme avoir intercepté 660 drones ukrainiens au total. Selon le ministère de la Défense à Moscou, ces appareils ont été abattus au-dessus d'une dizaine de régions, dans la région de Moscou, plusieurs zones également du sud de la Russie ainsi que la péninsule de Crimée, en mer Noire et en mer d'Azov. Dans le détail, près de 50 drones visant la région de Moscou auraient été détruits en approche, selon les autorités russes, obligeant les services d'urgence à intervenir sur plusieurs sites où des débris sont tombés. Dans les régions de Toula, au sud de la capitale, une attaque a touché une zone résidentielle, endommageant une maison et faisant au moins une blessée. Et
3: la Crimée a été particulièrement visée.
4: Oui, dans la péninsule annexée, plusieurs drones ont été interceptés au-dessus d'infrastructures énergétiques et de zones logistiques. Selon les autorités installées par Moscou, des coupures d'électricité ont été signalées dans plusieurs secteurs, tandis que des perturbations ont touché des réseaux de distribution déjà fragilisés par des frappes répétées ces dernières semaines. Le pont de Kerchtin, l'axe stratégique reliant la Crimée à la Russie, a également été placé sous surveillance renforcée dans un contexte de pression constante.
3: Et qu'est-ce qui explique cette intensification autour de la Crimée ?
4: Depuis plusieurs semaines, Kiev y mène une stratégie d'étranglement progressif en ciblant les routes d'approvisionnement, les dépôts de carburant et les infrastructures électriques. L'objectif est de rendre la péninsule progressivement ingérable pour Moscou et de réduire sa valeur militaire dans le dispositif russe en mer Noire.
3: Et avec des conséquences en Russie, on imagine.
4: Oui, au-delà des interceptions de drones, ces attaques commencent à produire des effets concrets et surtout des tensions constantes sur certaines infrastructures énergétiques et logistiques. Plusieurs régions du sud et des zones proches de la mer Noire signalent déjà des difficultés d'approvisionnement, notamment en carburant, dans un contexte de pression accrue sur les réseaux.
3: Et dans quelle mesure Moscou peut durablement absorber ce type de pression sans durcir encore sa réponse ?
4: Eh bien, dans ce contexte, les autorités russes assurent que la situation reste sous contrôle, mais la répétition et l'ampleur des attaques montrent une intensification nette du conflit dans sa profondeur stratégique, tandis que de plus en plus de signaux montrent que la population russe fait preuve d'une lassitude de plus en plus nette face à cette situation.
3: Et on continue ce journal à Bruxelles, où les Européens restent profondément divisés sur les sanctions à adopter contre Israël dans un contexte de tension sur cette question entre Ursula von der Leyen et la haute représentante pour les affaires étrangères, Kari Kallas.
4: Oui Thomas, les 27 ne sont toujours pas parvenus à s'accorder sur une stratégie commune pour accroître la pression sur le gouvernement israélien malgré les critiques répétées sur la situation humanitaire à Gaza et en Cisjordanie occupée. Ces désaccords se prolongent désormais au sein des institutions européennes. Ursula von der Leyen n'aurait pas apprécié que Kaya Kallas, la haute représentante pour la diplomatie, utilise le mot d'apartheid pour qualifier la politique d'Israël, ce qui alimente des tensions entre la Commission et le service diplomatique de l'Union, révélant également des difficultés croissantes à définir une ligne commune.
3: Mais sur quoi portent précisément ces divergences ?
4: Eh bien, depuis plusieurs mois, plusieurs États membres, emmenés notamment par la France et la Suède, défendent l'idée d'un durcissement de la position européenne. Mais faute d'accord sur une suspension au moins partielle de l'accord d'association entre l'Union européenne et Israël, ils poussent désormais à une option plus limitée, plus ciblée, restreindre les importations de produits issus des colonies israéliennes en Cisjordanie occupée et sur le plateau du Golan. Une mesure limitée, mais à la fois symbolique et politique.
3: Mais une proposition qui ne fait toutefois pas consensus non plus.
4: L'Allemagne continue de s'opposer à toute mesure susceptible d'isoler davantage Israël, tandis que plusieurs États membres soulignent les incertitudes juridiques entourant la base légale et les modalités concrètes d'application d'un tel dispositif. Au sein de la Commission également, les hésitations persistent entre prudence juridique et volonté politique d'avancer dans un équilibre délicat entre États membres. Les chefs d'État et de gouvernement ont décidé de demander à la Commission de présenter de nouvelles propositions avant la réunion des ministres des Affaires étrangères du 13 juillet.
3: Et on termine ce journal à Bruxelles, où le processus d'adhésion de l'Ukraine à l'Union européenne connaît un nouveau ralentissement.
4: Oui, alors que la Commission européenne espérait ouvrir cet été 5 nouveaux chapitres de négociations avec Kiev, seuls 2 finalement devraient être lancés en juillet.
3: Et qu'est-ce qui explique ce nouveau coup de frein?
4: Ce coup de frein, il vient de Budapest. La Hongrie refuse d'ouvrir simultanément l'ensemble des chapitres de négociations, affirmant que cela reviendrait à envoyer le signal d'une adhésion accélérée de l'Ukraine à l'UE. Le nouveau Premier ministre Peter Maguire a certes levé le veto qui bloquait l'ouverture du premier groupe de négociations, mais il refuse désormais d'aller plus vite. Il invoque notamment la nécessité de ne pas désavantager les pays des Balkans occidentaux, candidats de longue date, on le sait, à l'Union européenne, ainsi que la question des droits de la minorité hongroise vivant en Ukraine.
3: Un ralentissement qui ne remet toutefois pas en cause l'objectif affiché par Bruxelles.
4: Oui, la Commission assure que l'Ukraine remplit désormais les critères techniques nécessaires pour ouvrir l'ensemble des chapitres de négociation et espère franchir une nouvelle étape avant la pause estivale. De son côté, Volodymyr Zelensky continue de plaider pour un calendrier plus ambitieux. Mais une chose fait consensus, même en cas d'accélération, l'adhésion de l'Ukraine à l'Union européenne restera un processus long qui devrait encore s'étendre sur de nombreuses années.
3: Merci Ulrich.
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5: Vendredi 26 juin, bonsoir à toutes et à tous, bienvenue sur Euradio, dernier rendez-vous des soirées nales avant la pause estivale. Pour cette dernière émission de la saison, j'ai le plaisir d'être accompagnée par Bérénice Assé, élève de seconde au lycée Saint-Stanislas à Nantes et en stage dans notre rédaction. Bonsoir Bérénice.
6: Bonsoir Laurence, ravie de partager cette dernière émission avec vous.
5: Alors au programme ce soir, l'élargissement de l'Union européenne avec Pierre Mirel, les enjeux diplomatiques autour des négociations sur l'Ukraine, le dernier édito de Quentin Dickinson avant l'été, un entretien consacré à la Russie de Vladimir Poutine, un reportage en Bretagne sur Radio Boa, une chronique sur les salaires en Europe et une visite de l'exposition consacrée à Simone Veil au mémorial de la Shoah. Vous écoutez les Soirinales et nous sommes ensemble jusqu'à 19h. 9 pays sont aujourd'hui officiellement candidats à l'Union européenne, un élargissement qui avance pourtant au ralenti depuis plus de 10 ans. Alors quels obstacles restent à lever ? Élément de réponse avec Pierre Mirel, ancien directeur à la Commission européenne et invité de Florent Vautier.
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0: Aujourd'hui, l'Europe compte 27 États. Combien demain l'Ukraine sera-t-elle la prochaine sur la liste? Les pays des Balkans, comme l'Albanie ou le Monténégro, sont aussi en première ligne, quand cela semble s'éloigner pour la Géorgie ou la Turquie. Face au retour des empires américains, russes et chinois, quelle politique de voisinage pour l'Union européenne? Pour notre invité du jour, l'Europe s'embourbe dans des illusions perdues. Elle est à la fois dépendante, otage et proie, titre d'un livre sorti il y a quelques semaines aux éditions L'Armatan. Bonjour Pierre Mirel.
1: Bonjour.
0: Vous êtes conseiller au Centre Grande Europe de l'Institut Jacques Delors. Vous avez travaillé pendant de très nombreuses années à la Commission européenne, notamment sur les politiques d'élargissement. Et vous avez aussi enseigné ces politiques d'élargissement à Sciences Po Paris. Alors l'Europe dépendante, otage et proie, c'est donc le nom de votre livre. Avant de détailler ces trois termes, le point de départ de l'ouvrage, c'est le 24 février 2022, 6h du matin, le début de l'invasion russe de l'Ukraine. En quoi, pour commencer, c'est un symbole pour vous de l'échec de la politique européenne de voisinage?
1: C'est un symbole parce que la politique de voisinage a mis l'accent sur les nouveaux voisins de l'Est après le grand élargissement de 2004 et en particulier Ukraine, Moldavie, Géorgie, auxquels on a offert un accord d'association très particulier qui était une sorte de, appelons-le, de compromis entre ceux qui voulaient que l'Ukraine devienne déjà candidat à l'adhésion et ceux qui n'en voulaient pas. Donc c'est un compromis entre les deux. Et donc c'est emblématique de cette nouvelle politique de voisinage. Et en fait, 2022, c'est le point de départ, mais on devrait dire 2014. Parce que c'est 2014 qui marque la première rupture sur l'Ukraine dans la politique
0: de l'Ukraine. Avec l'invasion de la Crimée,
1: c'est
0: à
1: ça.
0: Ce moment-là.
1: La Crimée, Donbass, qui faisait suite à la révolution de Maïdan, révolution de couleur, a dit M. Poutine, après le refus du président d'Ukraine, Yanukovych, de signer justement l'accord d'association qui a déclenché le mouvement de Maïdan. Mais je dois dire que, et ça c'est un point dans mon livre, moi je pose la question. J'ai pas vraiment de réponse, on peut, l'histoire le dira peut-être. Je me demande si cet accord d'association n'est pas allé trop loin. Ou, parce qu'il va très loin, politiquement, économiquement, il a conduit à une rupture pratiquement du commerce entre la Russie et l'Ukraine, c'est quand même extraordinaire. Ou plutôt, peut-être ne va-t-il pas trop loin, mais en 2014, quand la Russie a réagi, l'Union n'a pas eu l'unanimité, la volonté et la capacité de réagir. Elle n'a rien fait.
0: Pourquoi elle n'a rien fait ?
1: Parce qu'il n'y a pas de politique étrangère, parce que l'Union est divisée, parce qu'on a pensé sans doute que peut-être, et ça c'était surtout la position de l'Allemagne, qu'on pouvait s'entendre avec Poutine, d'où les accords de Minsk 1 puis Minsk 2. Mais c'est là mon point fondamental dans le livre, sur cette politique, mais aussi les relations avec la Turquie, mais aussi les Balkans.
0: On y reviendra.
1: Je veux dire que dans cette période 2003-2005, qui était pleine d'espoir, après la chute du mur de Berlin, démantèlement de l'Union soviétique, etc. Il y avait une sorte de croyance magique, hein, que démocratie libérale, économie de marché, avec les normes, le soft power de l'Union, tout ça allait, ce que j'appelle moi le consensus de Bruxelles, allait rayonner de façon presque naturelle sur le continent. Et là, boum, gros choc. Ben oui, gros choc, mais il n'y a pas de réaction. Des condamnations, quelques sanctions, mais pas du tout à la hauteur de ce qui venait de se passer.
0: Alors, on l'a compris, Pierre Mirel, vous n'êtes pas tendre avec l'Union européenne. Il y a donc ce triptyque, hein, qui commence par le mot de dépendance en particulier, évidemment, envers les États-Unis. À quel point nous sommes devenus aujourd'hui dépendants des Américains ?
1: Ah ben, nous sommes dépendants, pas totalement, mais presque en matière stratégique, en matière militaire, des États-Unis à travers l'OTAN, bien sûr, aussi à travers l'armement américain. Le fameux F-35, il équipe tout de même très armé de l'Union européenne. Mais ça va bien au-delà, parce qu'on voit généralement la dépendance militaire, mais en fait, nous avons confié aux États-Unis, aux entreprises américaines, nos cartes de crédit, nos flots de données numériques. Donc on a une grande dépendance stratégique, économique, et numérique. Alors il y a aussi une interdépendance économique. Il ne faut pas non plus penser qu'on est complètement, on est interdépendant dans certains domaines. Mais la dépendance l'emporte pour moi largement sur l'interdépendance économique.
0: Quel avenir pour vous doit avoir l'OTAN ? Vous en parlez un moment dans le livre, dans ce contexte de tension avec les États-Unis et donc de dépendance, vous l'avez dit, notamment sur les questions militaires.
1: Moi, je ne suis pas un expert militaire, donc je ne m'aventurerai pas à parler de l'avenir de l'OTAN. Par contre, ce que je vois, c'est un avenir pour l'Union européenne dans l'OTAN. C'est-à-dire, aujourd'hui, c'est facile de dire qu'on doit créer une défense européenne, etc. Oui, d'accord. Mais tout ça, ça implique que les états-majors aient l'habitude de travailler ensemble, qu'il y ait une logistique, qu'il y ait un partage d'expérience. Ça existe, c'est dans l'OTAN. Et donc, ma position, mais ce n'est pas la seule, enfin, je reprends en fait la position d'expert militaire, c'est de dire, plutôt que de créer quelque chose ex nihilo, qui va demander très longtemps, utilisons ce qui existe au sein de l'OTAN, entre les Européens, pour créer ce pilier européen au sein de l'OTAN.
0: Alors ça, c'est pour la dépendance donc envers les États-Unis. Avant de parler du terme d'otage que vous définissez comme étant celui de l'Union européenne envers la Russie, vous parlez de l'Europe comme d'une proie pour la Chine. Comment ça se matérialise, le fait que l'Europe, aujourd'hui, soit une proie pour la Chine ?
1: Alors, l'Europe est doublement proie pour la Chine, ou plutôt, on devrait dire, pour les entreprises chinoises. C'est pas Pékin en tant que tel, même si Pékin est derrière la plupart de ces entreprises. Mais d'une façon double, à la fois sur le territoire de l'Union européenne, on voit bien le déficit commercial qui est gigantesque avec la Chine et qui s'accroît chaque année. Et dès que l'Union européenne veut prendre des mesures, les Chinois crient au scandale, à la discrimination, etc., alors qu'eux pratiquent des subventions et autres depuis plusieurs décennies. C'est à la fois donc sur le territoire de l'Europe, mais surtout dans les voisinages. Et c'est ça ce qui m'a intéressé dans ce livre, de regarder dans les voisinages que font les Chinois, quelle est leur position. Et c'est une irruption spectaculaire de la Chine.
0: En quelques exemples, globalement, qu'est-ce qu'ils font et en quoi leur influence progresse dans ce voisinage ?
1: Alors en Géorgie, par exemple, l'influence économique énorme, où la Chine considère que la Géorgie est un point d'aboutissement d'une ligne de chemin de fer, peut-être d'autoroute, venant directement de la Chine sur jusqu'en Géorgie, et qui peut lui permettre de diversifier ses lignes de transport. Le chinois est devenu une langue obligatoire dans les écoles géorgiennes. C'est incroyable, quand même.
0: Et dans le même temps, la Géorgie est aussi assez dépendante, en tout cas le pouvoir est assez pro-russe.
1: Ah oui, absolument. Oui. Mais pour poursuivre sur les exemples peut-être de la Chine, moi ce qui m'a frappé, c'est surtout dans le voisinage sud, où traditionnellement, depuis les années 90, avec l'Europartenariat établi à Lisbonne, en Barcelone en 95, bon, l'Europe s'était assurée de relations, disons, amicales, traditionnelles, commerciales très fortes, notamment entre la France, l'Allemagne, l'Italie, enfin les partenaires traditionnels au Maroc, en Tunisie. Et là, c'est un bouleversement incroyable, une irruption spectaculaire. La Chine fait la chose suivante. Elle arrive en Tunisie et elle dit qu'est-ce que vous souhaitez ?
0: De quoi avez-vous besoin ?
1: De quoi avez-vous besoin ? Alors, les Tunisiens, nous, on a besoin, on voudrait créer un centre de formation pour les diplomates africains. Très bien, on vous le donne. Ils ont construit ce centre. Au Maroc, en Tunisie, en Égypte, les Chinois ont construit des stades, des mosquées, des centres médicaux gratuitement. Ça, c'est une petite partie de leur intervention. Des entreprises chinoises, derrière, sont extrêmement présentes. Et il n'y a pas de concurrence entre elles. Ce n'est pas la France et l'Allemagne et l'Italie dont les entreprises concurrencent pour les marchés. Ce sont des entreprises qui viennent et qui s'installent. Et ce que je trouve, on peut dire que ça fait partie de la loi du marché, pourquoi pas. Mais la Chine arrive derrière avec un modèle. La Chine dit, on vous raconte depuis 50 ans, ce qu'on appelait le consensus de Washington, que la prospérité ne peut aller qu'avec la démocratie. Moi, je vous apporte la prospérité, elle ne dit pas sans démocratie, mais avec un modèle qui est différent et qui intéresse évidemment les autocrates existants ou en herbe. Parce qu'elle a quand même un développement spectaculaire qu'elle met en avant comme une véritable épopée.
0: Et qu'aurait dû ou qu'aurait pu faire l'Europe pour alors, contrecarrer cette offensive chinoise, si je peux utiliser.
1: Je trouve que le voisinage sud, pour moi, depuis 20 ans, a été largement oublié. On a été très, très largement oublié. On avait quelque chose qui fonctionnait, qui s'appelait l'Europartenariat, créé en 1995 à Barcelone. Et puis, quand la politique... Alors, il devait être rénové, développé, amélioré. Enfin, il y avait bien des choses à faire. Et quand la politique du voisinage a été inventée pour l'Est, nos États membres du Sud, la France, l'Italie, l'Espagne et le Portugal, attention, mais il faut aussi l'étendre au Sud. Donc, on a étendu aux pays du Sud une politique de voisinage faite pour l'Est, de façon globale, sans mesurer les différences culturelles, les différences d'environnement, différences entre pays, ça n'a pas marché. Sarkozy est arrivé avec l'Union pour la Méditerranée, sans moyens financiers, sans véritable plan de développement. Et face à ce qu'on a appelé les printemps arabes, Bruxelles a été pris de court, comme tout le monde d'ailleurs, a immédiatement fait une communication qui contenait pas grand-chose. Et de fil en aiguille, on a raté quelque chose. Jacques Delors, à l'époque où il était président de la Commission, plaidait pour avoir un véritable partenariat avec la Méditerranée. Pas seulement le commerce, mais un véritable plan de développement de partenariat. Ça n'a jamais été fait. Et je crois qu'on a raté quelque chose.
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6: L'élargissement, c'est aussi une question de calendrier diplomatique. En ce moment, ce calendrier est bousculé par la guerre en Ukraine, Laurence.
5: Et oui, Bérénice, face au grand dossier diplomatique, parler d'une seule voix reste un défi pour les Européens. Qui pourrait représenter l'Europe lors d'éventuelles négociations de paix en Ukraine ? Annie Chakmishian.
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5: Bonjour Annie Chakmishian.
7: Bonjour Laurence.
5: Ces derniers jours, on parle beaucoup de possibles négociations autour de la paix en Ukraine, mais avant même de savoir quand elles auront lieu, une question agite les Européens. Qui parlera au nom de l'Europe ?
7: Oui, Laurence, et c'est presque devenu la première négociation avant la négociation. Sur le papier, tout le monde est d'accord sur un principe, rien ne doit se décider sans l'Ukraine. C'est la ligne répétée à Londres, à Paris ou à Berlin. Mais derrière cette unité affichée, Laurence, une question très concrète se pose. Si une table de négociation s'ouvre avec l'Ukraine, la Russie, les États-Unis et l'Europe, qui occupera le siège européen ? Est-ce que ce sera l'Union européenne représentée par ses institutions ? Est-ce que ce sera le format E3, c'est-à-dire la France, l'Allemagne et le Royaume-Uni ? Ou bien un format élargi avec le E5, intégrant la Pologne et l'Italie ? Et cette question, Laurence, n'est pas seulement protocolaire, elle dit beaucoup de la manière dont l'Europe se voit elle-même face à la guerre.
5: Pourquoi le format E3 revient-il autant dans les discussions ?
7: Parce que ce sont trois pays qui pèsent lourd sur les questions de sécurité européenne. La France et le Royaume-Uni sont deux puissances nucléaires. Ils ont aussi des capacités militaires, diplomatiques et de renseignement importantes. L'Allemagne, elle, est devenue un acteur central du soutien financier et militaire à l'Ukraine. Et depuis le retour du Royaume-Uni dans les grands formats européens de sécurité, malgré le Brexit, Londres est de nouveau incontournable. C'est donc assez logique que Kiev regarde vers ce trio pour les garanties de sécurité, parce que dans une négociation de cessez-le-feu, la vraie question sera qui peut garantir quoi ? Qui peut fournir des armes ? Qui peut aider à surveiller un cessez-le-feu ? Mais ce format E3, Laurence, a ses limites. Quelques grandes capitales parleraient pour tout un continent.
5: Et c'est là que la Pologne entre en jeu.
7: Exactement, Laurence. La Pologne garde un souvenir amer du format Normandie avec la France, l'Allemagne, l'Ukraine et la Russie. Ce format avait conduit aux accords de Minsk, mais ces accords n'ont pas empêché l'invasion russe à grande échelle en 2022. Pour la Pologne et plus largement pour beaucoup de pays d'Europe centrale et orientale, il est impensable que les décisions sur la sécurité du continent soient prises sans eux. Ce sont eux qui sont géographiquement les plus exposés, ce sont eux aussi qui ont souvent alerté très tôt sur la menace russe. Donald Tusk l'a dit clairement, la Pologne ne respectera pas des accords conclus sans sa participation. Donc le format E5 avec la Pologne et l'Italie prend de l'importance avec une image plus large de l'Europe. Une Europe occidentale, mais aussi orientale, une Europe de l'Union européenne, mais aussi avec le Royaume-Uni.
5: Mais alors où se situent les institutions européennes dans tout cela ?
7: C'est toute la difficulté, Laurence. L'Union européenne ne peut pas être absente. Elle est le premier soutien économique et politique de l'Union.

comme un sculpteur qui se retrouve avec une dalle à marbre. Le sculpteur enlève tout ce qui n'est pas la statue. C'est ça, mon pattern.

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